0: Voici votre météo pour ce week-end et comme vous en doutez, il n'y aura pas de surprise, hein, il y aura du soleil le matin comme le soir, le samedi comme le dimanche. Alors ce qui vous intéresse le plus, c'est peut-être de savoir quelles seront les températures, car c'est ce que l'on craint le plus en cette période de canicule. Alors, pour le samedi matin, on aura entre 20 et 22 degrés sur notre région, 20 degrés sur Dieppe et 22 degrés notamment sur Le Havre et sur Rouen. L'après-midi, on va avoir une poussée des températures avec même une maximale à 36 degrés sur Rouen ce samedi, 34 degrés sur Le Havre, 35 à Évreux et un petit 26 quand même du côté de Dieppe où il fait meilleur en tout cas en ce qui concerne les températures. Pour ce qui est de la journée du dimanche, eh bien le matin on aura entre 20 et 21 degrés, 20 degrés sur Dieppe, 21 degrés sur Le Havre, Évreux ou même Rouen. Et pour ce qui est de l'après-midi, nous aurons toujours une montée des températures. Hein. Toujours Dieppe un peu plus épargnée, puisqu'elle aura que 26 degrés au compteur. Par contre, on aura 34 degrés sur Le Havre et 35 degrés sur Rouen ou même Évreux.
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3: Aventure ou adultère ? Méditons dans 1 Thessaloniciens 4, les versets 3 et 4. Ce que Dieu veut, c'est que vous soyez entièrement à lui. N'ayez pas une vie immorale. Chacun de vous doit bien choisir sa femme pour mener une vie digne de respect qui plaît à Dieu.
4: On parle peu de nos jours d'adultère, même dans les milieux chrétiens. Aventure ou liaison sonne tellement mieux, n'est-ce pas? Le mot adultère vient du latin alterare, qui signifie altérer ou modifier le serment conjugal. C'est l'équivalent de briser un traité après l'avoir signé. Bien sûr, de nos jours, nous savons que les traités de paix entre nations n'ont vraiment plus de valeur. Certains

0: qu'ils se sont faites l'un à l'autre.
1: La Bible affirme pourtant « Trouve ta joie avec la femme choisie dans ta jeunesse », voir Proverbe 5, 18. Marie, elle est une bénédiction de Dieu pour vous. Sachez la révérer, l'entourer de toute votre affection. Ne la laissez pas s'enfuir loin de vous et ne vous éloignez pas d'elle. La bénédiction de Dieu ne vous accompagnera qu'à cette condition. Avez-vous remarqué que dans le livre du Deutéronome, Dieu excluait de son assemblée certaines catégories de gens, comme les hommes nés d'une union interdite. Même ses descendants de la 10e génération ne seront pas admis, voir Deutéronome 3, 23. À l'inverse, Dieu bénit les familles légitimes jusqu'à la 10e génération. Vous priez peut-être pour vos enfants et vos petits-enfants, et c'est formidable. Dieu vous encourage à le faire. Mais avez-vous songé qu'il bénira votre descendance à tous deux jusqu'à la 10e génération? Est-ce que le plaisir éphémère d'un adultère, pardon d'une aventure, vaut de briser une telle promesse divine?
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2: Ah oui, fidèle, aimable auditeur, internaute de la radio La Sentinelle, vous qui nous écoutez à travers les www.radio-rls.fr ou sur le 97.9 FM, nous sommes très heureux de rentrer chez vous pour votre émission tant attendue, tant aimée, 180 secondes de foi. L'armure de Dieu. Éphésiens chapitre 6, le verset 11. Revêtez-vous de toutes les armes de Dieu afin de pouvoir tenir ferme contre les ruses du diable. L'apôtre Paul nous a fait cette recommandation. Parce que à travers ce texte, la vie chrétienne est décrite comme un combat spirituel. Mais Dieu ne laisse pas ses enfants sans protection. L'armure de Dieu représente la vérité, la justice, la foi, la parole et la prière. Et dans une perspective biblique, cette armure n'est pas symbolique seulement. Elle décrit une vie enracinée en Christ. Aujourd'hui, mon frère, ma sœur, revêt-toi de cette protection spirituelle. Car un croyant équipé par Dieu peut tenir ferme dans toutes les situations. Revêtez-vous donc de toutes les armes de Dieu afin de pouvoir tenir ferme contre les ruses du diable. Déjà, bonne journée, que le Seigneur vous bénisse.
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1: Amis auditeurs, bonjour. Nous souhaitons apporter un plus face à la dépression, des petites victoires quotidiennes, cela existe. Christophe Selmar, bonjour.
2: Bonjour Denis, bonjour aussi à vous tous, amis auditeurs.
1: Et c'est la raison pour laquelle nous choisissons, n'est-ce pas Christophe, une musique tonique qui nous aide à prendre les choses en main, prendre un peu le taureau par les cornes, comme on dit parfois.
2: Oui, mais c'est vrai que parfois aussi, il n'y a pas de corne à saisir. Et c'est ça le... On ne sait pas comment prendre un tel problème parce qu'on est submergé. Et c'est vrai que dans ces conditions, il faut avoir des directives face à cette situation que nous connaissons tous à un moment ou à un autre.
1: Voilà, que ce soit pour nous personnellement ou notre entourage. Alors précisément, les dernières émissions, vous les avez consacrées. Christophe a parlé des rapports entre tempérament dont nous héritons chacun et type de dépression dont nous pouvons souffrir. Vous avez même évoqué aussi de quelle manière nos propres tempéraments pouvaient déprimer notre entourage qui avait un autre tempérament fragile à certaines de nos caractéristiques. Donc ceci, c'est intérieur à nous-mêmes. On y travaille, on essaye de voir ce que nous pouvons faire avec notre bagage. Mais est-ce que les facteurs extérieurs que nous rencontrons tous, les drames, les petits problèmes, tout ceci, comment le gérer?
2: Oui, alors l'homme n'est jamais seul, quand bien même il est un corps, une âme, un esprit, il est un donné à lui-même par ce que vous avez appelé les tempéraments, l'hérédité, ensuite il y a le milieu, avec tout ce qu'il peut y avoir d'événements stressants, qui mal gérés peuvent être des causes possibles de dépression en fonction de notre état de fatigue, en fonction de notre sensibilité, en fonction de notre tempérament, en fonction de ce qu'on appelle en psychologie la retentivité. Voilà, comment tel événement sera perçu. Alors c'est vrai que la dépression ne provient pas directement d'un de ces multiples événements, un divorce, un deuil, ou que sais-je, un renvoi du travail, une maladie. C'est bien souvent comment cela est perçu, comment cela est interprété en fonction de nos idées, de nos valeurs, du milieu social, etc., etc.
1: Donc c'était et de notre vécu aussi.
2: Et de notre vécu antérieur en tant qu'enfant aussi. Hein. Chacun d'entre nous, par l'éducation qu'on a reçue, on a une certaine capacité de résistance ou une certaine fragilité face à ces événements qui peuvent être pour certains cause de dépression et pour d'autres non. Donc c'est un phénomène très très très complexe et c'est pour cela qu'il faut que les personnes qui se sentent à bout n'attendent pas d'être au fin fond de la caverne pour pouvoir voir clair parce qu'à ce moment-là, ils n'ont même plus la force d'appuyer sur le bouton pour éclairer un petit peu l'endroit où ils sont. Mm-hmm. Donc d'où la nécessité d'avoir une hygiène de vie régulière pour relativiser beaucoup de choses. Il y a au travers de la dépression des causes objectives, réelles, incontournables, et il y a aussi nos fausses idées face à la vie, nos préjugés, et ces fausses idées qui sont le plus difficiles à désamorcer pour aider quelqu'un à sortir de ces moments dépressifs.
1: Alors justement, vous parlez de fausses idées, pour les personnes, lorsqu'elles les expriment ou qu'elles les vivent, elles sont vraies. Donc je crois qu'il faut aussi relativiser ceci, c'est que quelqu'un dit « mais non, tu te fais des idées ». Pour la personne qui en souffre, elle a vraiment l'impression que c'est une réalité.
2: Voilà, je ne pense pas qu'il faille dire à des personnes que ce sont de fausses idées. Mm-hmm. Hein. Il faut
1: être prudent.
2: leur montrer qu'on peut voir un problème sous un autre angle. Mm-hmm. Alors, l'autre angle, c'est toujours celui d'une autre personne, c'est aussi... de certaines autres valeurs passibles, c'est de se décentrer par rapport à soi et pour voir une réalité sous l'angle d'une autre approche, que sais-je. Et c'est cette capacité à se tourner sur soi-même pour voir un problème sous un autre angle qu'il est difficile à la personne d'accepter, parce que elle est obnubilée par sa vision des choses, par sa souffrance, par sa difficulté, et dire à une personne, voilà, changez de position et vous verrez la vie autrement, ça prend du temps, ça prend du temps, parce que en amont il faut désamorcer pas mal d'autres idées qui gangrènent la perception de la personne face à sa difficulté de vie.
1: Et vous disiez aussi en début d'émission, Christophe Selmar, qu'il y avait des moments où on était plus fragile. Donc même avec le même tempérament, la même culture, le même patrimoine en quelque sorte, il y a des moments où, par exemple, une mise en chômage va être dramatique, alors que d'autres, à d'autres moments, elle a été mieux perçue. Donc il faut essayer même peut-être de se retourner sur soi-même en disant, est-ce que cette même chose provoque toujours les mêmes circonstances, ou est-ce que c'est moi qui suis un peu fragile en ce moment? Est-ce qu'il y a une accumulation qui fait que je réagis mal?
2: Oui, on peut pas éviter de voir le monde dans lequel on se trouve, et soi-même dans ce monde, au travers de ses propres lunettes, de ses propres lunettes, de sa propre sensibilité, du pays où l'on habite, du climat, de l'époque où l'on se trouve. C'est sûr que au mois de juin ou au mois de février ou à l'automne ou en l'approche des fêtes de Noël, des fêtes de fin d'année, si on sera seul ou pas, voyez-vous, il y a tellement de paramètres que c'est extrêmement difficile de donner des directives comme ça en disant voilà comment il faut aborder la dépression. D'où une grande capacité pour celui qui veut aider de présence, d'écoute, d'accompagnement, et il faut que la personne apprenne à ne pas être rigide dans sa vision du monde, de lui apprendre à relativiser, de lui apprendre à se décentrer d'elle-même, et surtout à la sensibiliser à cette idée de ne pas se prendre en pitié. Parce que vivre, c'est être ouvert sur l'autre, c'est être ouvert sur sa famille, sur le prochain, sur son travail, sur des valeurs. Et c'est ainsi qu'on est homme. L'homme est avant tout un projet de vie, une idée. Or, le phénomène dépressif est destructeur dans la mesure où le regard de la personne en souffrance est tourné vers elle-même.
1: Pas d'ouverture, donc.
2: Voilà. Donc, le processus premier, c'est de l'amener petit à petit à avoir un autre regard sur elle-même, à lui apprendre à relativiser, à lui apprendre à se pardonner, lui apprendre aussi, pour des causes qui ne sont pas objectives, lui apprendre à le lâcher prise, lui apprendre des choses toutes simples de la vie où finalement on a besoin de confiance en soi, confiance en l'autre. Et puis d'harmonie. Je reviens sur cette idée là de Maslow, parce qu'elle me semble très juste. Maslow dit que nos besoins physiologiques doivent être satisfaits, nos besoins de sécurité, nos besoins d'amour et d'appartenance, nos besoins d'estime de nous-mêmes. Et bien sûr, à partir de là, c'est possible de construire une hygiène de vie. Donc parfois, il faut reprendre avec un dépressif à la base, la santé, la sécurité, l'amour, le besoin d'estime de soi. Et à partir de là, on peut construire quelque chose de nouveau avec la personne.
1: Donc on comprend qu'il faut à la fois du temps, une bonne volonté pour essayer d'y voir clair. Et nous nous retrouvons, Christophe Selmar, très bientôt. Au revoir.
2: Au revoir.
1: Face à la dépression, c'était une approche biblique en compagnie de Christophe Selmar. À bientôt.

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1: Les pommes de terre de Colette Nas. Les pommes de terre poussent dans la terre. Et quand on les déterre, c'est toute une affaire. Vraiment, tout un ouvrage, il leur en faut du courage aux gens de mon village. Devant moi, je les vois le dos courbé, les bras lassés, piocher et se pencher. Je les vois durement travailler. Quand je mange des pommes de terre, est-ce que je n'aurais pas songé qu'il leur en faut du courage aux gens de mon village pour les ramasser ?

Bienvenue à tous dans votre émission 15 minutes de grâce et de vérité. Nous arrivons à la fin de cette saison, mais allons encore adorer le Seigneur et recevoir ce qu'il a pour nous aujourd'hui.

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1: Bonjour à tous et bienvenue dans cette émission. Et ce matin encore, comme toujours, c'est une grâce pour nous de nous retrouver ensemble pour nous encourager et pour nous édifier les uns les autres, de manière à ce que chacun de nous, nous puissions finir notre course avec le Seigneur. Donc, mon encouragement pour vous ce matin, mon exhortation, c'est de nous encourager comment chacun de nous, hein, bien que nous formons une église, bien que nous formons une famille, bien que nous formons un peuple, mais chacun de nous, nous avons notre responsabilité, chacun de nous, nous avons notre part. Et bien que nous nous complétons les uns les autres, mais à chacun de nous, il y a un appel bien spécifique sur notre vie et que chacun de nous, nous avons besoin de nous rassurer, hein, dans notre cœur que nous sommes appelés, mais que nous avons besoin de répondre à cet appel en tant qu'un chrétien. Et que nous avons besoin d'arriver et d'aller jusqu'au bout. C'est juste pour vous dire ce matin que, bien qu'on est ensemble, mais ce que le Seigneur m'appelle, ce que le Seigneur vous appelle, est personnel. Et c'est pourquoi chacun de nous, nous avons besoin de faire tout ce qu'il faut pour que nous puissions atteindre le but que le Seigneur nous a fixé. Nous avons tout ce qu'il faut pour nous le permettre. Nous avons des ministères, nous avons l'Évangile et nous avons la puissance du Saint-Esprit en nous, avec nous, pour que nous puissions arriver jusqu'au bout. Donc, chacun de nous, nous avons besoin de faire tout ce qu'il faut pour que nous puissions y arriver. Hein, nous devons finir notre course afin de recevoir la récompense avec le Seigneur, afin de recevoir la couronne qui nous est dit, hein, que nous allons recevoir. Et c'est pourquoi l'apôtre Paul lui-même, il dit qu'il a combattu le bon combat, qu'il a gardé la foi et que maintenant la couronne de vie lui est réservée. Non, pas seulement à lui, mais tous ceux qui ont cru dans l'avènement du Seigneur, dans l'Évangile, dans la promesse de l'Évangile. Et c'est pourquoi ce matin, j'aimerais lire un petit verset de l'Évangile pour que nous puissions être encouragés ensemble. Allons lire dans 1 Corinthiens, le chapitre 9 et le verset 24, l'apôtre Paul déclare aux Corinthiens pour leur dire, ne savez-vous pas que ceux qui courent dans le stade courent tous, mais qu'un seul remporte le prix. Courez donc de manière à remporter le prix. Ceux qui combattent s'imposent toute espèce d'abstinence, et ils le font pour obtenir une couronne corruptible. Mais nous faisons-le pour une couronne incorruptible. Moi donc je cours, non pas comme à l'aventure, je frappe, non pas comme battant l'air, mais je traite durement mon corps, je le tiens assujetti de peur d'être moi-même rejeté après avoir prêché aux autres. L'apôtre Paul met au devant de nous, hein, le chemin, hein, par lequel chacun de nous, nous avons besoin de passer. Il nous dit que « ne savez-vous pas ?» Et nous tous, nous savons que lors d'une compétition quelconque, bien qu'il y a une équipe, bien qu'il y a plusieurs, mais chacun est en train de jouer, courir, combattre de manière à recevoir le prix, de manière à recevoir la récompense. Et c'est pourquoi, mes frères et sœurs, nous tous qui sommes appelés par le Seigneur pour le salut, nous avons besoin de nous appliquer d'une manière afin que rien ne vienne nous distraire, rien ne vienne nous détourner de ce chemin sur lequel nous sommes en train de courir et qui a beaucoup d'obstacles, beaucoup de difficultés, mais où nous avons besoin de nous fortifier dans la grâce de Dieu, comme celui qui court va se fortifier dans son corps à travers divers mouvements, à travers un entraînement, à travers des privations, parce qu'il veut se trouver en condition afin de ne pas faillir pendant qu'il est en train de pratiquer son sport, pratiquer son combat, pratiquer sa marche. De même, l'apôtre Paul nous dit, vous savez, ce n'est pas quelque chose que vous ignorez, vous savez que tout ce qui court s'impose, c'est-à-dire se discipline, c'est-à-dire emmène sa chair à se soumettre à sa volonté de manière à ce qu'il peut arriver jusqu'au bout. C'est pourquoi chacun de nous, nous sommes appelés à cela. Chacun de nous, nous sommes appelés à persévérer. Chacun de nous, nous sommes appelés à surmonter les désirs qui est en nous, la chair qui est en nous, afin de ne pas le laisser nous contrôler. Notre adversaire, c'est pas des adversaires qui sont en dehors de nous, mais notre adversaire, c'est la chair qui est en nous. Si nous avons à faire mourir, c'est notre chair. Si nous avons besoin à combattre, c'est notre chair. Parce que c'est elle qui va nous empêcher d'accomplir pleinement la volonté de Dieu. C'est pourquoi personne ne peut se reposer sur personne. Parce que la course est personnelle. Notre salut est personnel. Je ne peux pas me reposer sur personne pour arriver à pénétrer dans la volonté de Dieu pour mon salut, pour ma vie. Donc, je dois faire en sorte que tout ce qui est en moi, tout ce qui vient pour m'arrêter, que je puisse le faire mourir. C'est pourquoi l'apôtre Paul dit, je traite mon corps, je traite ma chair durement, parce qu'il sait, et tout sportif le sait, que pour faire une compétition, il faut que son corps soit en condition. C'est-à-dire, il va le priver de beaucoup de choses, et en même temps, il va lui donner beaucoup de choses. Pourquoi ? Pour qu'il soit apte à faire ce que l'athlète a décidé de faire. C'est pourquoi le chrétien qui veut hériter la vie avec le Seigneur, le chrétien qui veut saisir pleinement le salut qui lui a été donné, il a besoin de faire une chose. Il a besoin de faire mourir la chair qui était en lui. Il a besoin de la traiter durement. Il a besoin de la tenir en bride, comme l'apôtre Paul nous dit. C'est-à-dire de ne pas le laisser faire ce qu'il a envie de faire. De ne pas lui donner ce qu'il réclame. Mais dans toutes les situations, de le faire mourir. De l'emmener à se soumettre à la volonté de notre esprit, de manière à ce que nous puissions courir pour pouvoir remporter les prix. C'est pourquoi Paul va aussi encourager Timothée pour lui dire, j'aimerais dire ça avec vous, Timothée était son disciple, il l'a appelé, quand il était encore dans son église locale, Paul a trouvé bon de l'emmener avec lui, et là il va l'encourager pour lui dire comment il a besoin de se fortifier en vue de ce que Dieu lui a appelé à faire et en vue de son propre salut. Il lui dit dans 2 Timothée, le chapitre 2, le verset 2, verset 1, il lui dit, « Toi donc, mon enfant, fortifie-toi dans la grâce qui est en Jésus-Christ. » Il y a quelque chose que l'apôtre Paul va lui demander, mais qu'il ne peut pas faire pour lui. Il lui dit, « Toi donc, mon enfant, fortifie-toi. Fortifie-toi dans la grâce qui est en Jésus-Christ. » C'est-à-dire, approche-toi de plus en plus du Seigneur. Puise dans la communion avec lui la force dont tu en as besoin. C'est pourquoi, comme je vous ai dit au commencement, nous avons des ministères, nous avons la prédication de l'Évangile, mais nous avons aussi le Saint-Esprit. C'est pourquoi la place que je dois me tenir pour me fortifier en vue de terminer et de gagner ma course et de recevoir ma couronne, c'est de venir me fortifier avec ceux qui transportent l'Évangile. C'est-à-dire, mon cœur doit être en communion avec le cœur des ministères, avec les cœurs de ceux qui transportent la révélation. Si je regarde dans le naturel, je peux dire que mon cœur, mon écoute, doit être à celui qui m'entraîne. à celui qui me donne des consignes, à celui qui me donne des directives. C'est pourquoi Paul dit à Timothée, eh bien, puise ta force dans la grâce de Dieu, fortifie-toi, hein, afin que tu puisses accomplir ce que le Seigneur t'a confié. Hein, il dit, dans la grâce de Jésus-Christ et ce que tu as entendu de moi en présence de beaucoup de témoins. C'est-à-dire, l'apôtre Paul est en train de dire à Timothée, fortifie-toi dans l'évangile que tu as reçu. Hein, l'évangile qui est venu vers toi, l'évangile qui est venu dans ton cœur, l'évangile qui t'a éclairé, l'évangile qui t'a fortifié, l'évangile qui t'a emmené à répondre à cet appel, eh bien, il le dit, fortifie-toi. Fortifie-toi dans la grâce, fortifie-toi dans la communion avec ceux qui ont cet appel sur leur vie pour pouvoir te donner aussi le courage de continuer. Hein? Il dit, fortifie-toi, prends courage afin de pouvoir arriver jusqu'au bout. Et ensuite, il lui donne des exemples. Hein? Il dit, il n'est pas de soldat qui s'embarrasse des affaires de la vie s'il veut plaire à celui qui l'a enrôlé. Et l'athlète n'est pas couronné s'il n'a pas combattu les règles. Il faut que le laboureur travaille avant de recueillir ses fruits. Comprends ce que je te dis, car le Seigneur te donnera de l'intelligence en toutes choses. Hein? Il dit, souviens-toi de Jésus-Christ, issu de la postérité de David, ressuscité selon mon évangile, pour lesquels je souffre jusqu'à être lié comme un malfaiteur, mais la parole de Dieu n'est pas liée. Hein? L'apôtre Paul est en train de donner à Timothée des exemples. Hein, dans le naturel, lui parle du soldat qui s'engage et qui met sa vie à la disposition de son supérieur, sa vie qui est là aux ordres pour exécuter, pour obéir. Eh bien, il lui donne l'exemple aussi de l'athlète qui court. Il y a des règles, il y a des consignes, il y a des choses à respecter, à faire, à ne pas faire. Il dit, Timothée, eh bien, il y a aussi les laboureurs qui travaillent, qui sèment et qui récoltent son fruit, mais il attend avec patience. Il est en train de lui montrer comment, en s'approchant du Seigneur, l'Esprit de Dieu va l'éclairer, l'Esprit de Dieu va l'équiper de manière à ce qu'il puisse continuer sa course, finir sa course, accomplir la volonté de Dieu et recevoir la récompense que le Seigneur lui-même va le donner. C'est pourquoi, mes frères et sœurs, nous tous, nous sommes appelés à courir une course et dans cette course, nous avons besoin de nous fortifier dans la grâce de Dieu, de manière, quand les choses deviennent difficiles, quand les choses deviennent insurmontable, eh bien, la grâce de Dieu dans notre vie, la force du Seigneur en nous, le désir de recevoir la couronne, eh bien, cela nous donne plus de force, plus d'enthousiasme pour surmonter la fatigue, pour surmonter les désirs de la chair, pour surmonter tout ce qui peut nous arrêter, mais d'avoir dans notre cœur cet objectif de finir notre course. Hein? Et bien, sur ce matin, je veux vous laisser. Et en espérant que ces quelques paroles vous encouragent et que ce moment que nous avons passé ensemble a été un moyen aussi pour vous fortifier et pour vous donner encore plus de courage pour se reposer sur le Seigneur et lui faire confiance. Eh bien, on va peut-être se retrouver bientôt. Hein? Que le Seigneur vous bénisse.
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2: Gamaliel, voilà un nom typiquement hébreu et qui a une signification très belle puisqu'il signifie « Dieu est ma récompense ». Gamaliel est un personnage du judaïsme, une autorité en matière de judaïsme à l'époque du 1er siècle. En effet, nous apprenons qu'il a été l'un des docteurs de la loi qui a contribué à former Saul de Tarse, qui deviendra plus tard l'apôtre Paul. Et quand on essaye de lire la littérature rabbinique juive, en particulier ce que nous apprend la Mishnah et le Talmud, eh bien, on constate que ce Gamaliel était le petit-fils d'un très célèbre rabbin qui s'appelait Hillel et qui était typiquement représentatif de ce qu'à cette époque-là, on appelait un courant pharisien, c'est-à-dire un courant, disons, légitimiste sur le plan de la lecture, de l'écriture, très respectueux des textes et de leur observation, mais en même temps libéral, c'est-à-dire qui respectait ces textes, mais tout en ayant une liberté de vue, une tolérance vis-à-vis des autres. Et ce Gamaliel est donc un maître à penser qui a formé celui qui est devenu plus tard l'apôtre Paul. Et puis, on va trouver Gamaliel dans une toute autre circonstance, plus tard que l'époque où Paul était à ses pieds pour être formé, mais avant que Paul se convertisse au christianisme et qu'il devienne un apôtre. En effet, quand on lit l'histoire du début de la première communauté chrétienne, on se rend compte que très peu de temps après la Pentecôte, où le Saint-Esprit est descendu sur les premiers chrétiens, deux des apôtres, Pierre et Jean, alors qu'ils entraient un jour dans le temple de Jérusalem par l'une des portes qui donnait accès à ce grand parvis entouré de portiques qui avaient été embellis par Hérode le Grand, ils ont trouvé là un homme paralysé. Et à cet homme paralysé qui sollicitait l'aumône, ils lui ont dit, voilà, on n'a pas d'argent, les poches sont vides, pas d'argent, pas d'or, rien. Mais nous avons quelque chose de bien mieux pour toi. Nous connaissons Jésus, le Fils de Dieu, et ce Jésus peut te faire marcher. Allez, debout, marche! Et cet homme s'est mis à marcher. Évidemment, ça a suscité la sensation parmi tous les gens.

ne peut pas le nier. Cet homme, il est là. On le voyait à la porte du temple couché. Maintenant, il saute, il danse, il crie. C'est quelque chose d'incontestable. Alors, qu'est-ce qu'il faut faire ? Alors, certains disaient, il faut les mettre en prison, les enfermer, il faut les condamner, il faut leur interdire de parler. Et Gamaliel a eu une remarque extrêmement intéressante. Il leur a dit, vous savez, ne prenez pas le risque de vous positionner contre Dieu. Si ces hommes ne sont que les agents d'une entreprise humaine, vous inquiétez pas, leur projet va capoter. Ils n'en parleront plus d'ici peu de temps, ça va s'éteindre de soi, ne vous faites pas de soucis. Mais si ces hommes sont vraiment poussés par Dieu, alors ne prenez pas le risque de combattre contre Dieu. Ne prenez pas de position agressive envers eux. Et c'est finalement l'avis de Gamaliel qui a été suivi. C'est vrai qu'on leur a interdit de parler, ce qui ne les a pas empêchés de le faire. Mais en attendant, on voit bien le type de caractère de ce Gamaliel qui est un savant, certes, mais qui est un homme respectueux du Dieu qu'il croit, qu'il adore en tant que pharisien, mais en même temps tolérant pour les autres. Alors, vous retrouverez Gamaliel dans le livre des Actes, au chapitre 5 et au chapitre 22.

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1: Pluie à la Saint-Sabine est une grâce divine. Bonjour à tous, nous sommes le 29 août, journée internationale contre les essais nucléaires. La première bombe atomique a été larguée le 6 août 1945 sur la ville d'Hiroshima au Japon, chacun s'en souvient. Mais les premiers essais nucléaires sont un peu plus anciens puisque le premier a été tenté en juillet 1945. Depuis lors, plus de 2000 essais ont été réalisés d'abord dans l'atmosphère, puis de façon souterraine ou sous-marine. La prise de conscience des dégâts occasionnés pendant ces campagnes d'essais a été lente à venir, mais peu à peu, de plus en plus de pays ont décidé de renoncer aux essais nucléaires. À San Francisco, le 29 août 1966, se tient le dernier concert public des Beatles, qui prend son nom fétiche en 1960, mais c'est seulement à partir de 1963 que ces tubes vont faire se trémousser la jeunesse de tous les continents. Cependant, les Beatles donneront ensemble un dernier concert improvisé sur le toit de leur studio londonien le 30 janvier 1960. 69. Décès de Michel Constantin, acteur français en 2003. Naissance de Michael Jackson en 1958, chanteur danseur américain qui nous a quittés en 2009. Michael Jackson, Keep the Faith. Garde la foi, c'est le gospel d'aujourd'hui. C'est aussi la fête des Sabines, sans doute, mais aussi celle des Jean-Baptiste et des Médéric.

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1: C'est pas utile d'être long pour dire ce que Jésus a fait dans notre vie. Mais en regardant en arrière, ce que j'aime dans mon Sauveur, savez, c'est qu'il fait à notre mesure, comme nous le voulons. Il n'est pas attaché par les formes. J'ai horreur de ce qui est formaliste, mais enfin. Mais il a fait de belles choses, de grandes choses dans ma vie. Ça commence alors que j'étais tout petit bébé. Maman connaissait le Seigneur. Alors je vais vous le dire sous cette forme, sans arrière-pensée. Maman avait connu le Seigneur, mais dans une église baptiste. Et là, on lui avait dit, tu sais, que le Seigneur peut guérir. Et lorsque je suis venu au monde, alors que j'avais que quelques jours à la maternité de Nîmes, les gens ont dit, cet enfant, il n'est pas viable, il ne tiendra pas le coup. Et déjà, on avait dit à ma mère, faudrait que vous veniez pour voir comment vous allez vous organiser pour les obsèques. Mais maman avait reçu l'évangile, et c'est ce que j'aime à dire, Jésus, il est partout où on prêche la parole. Et ma mère avait reçu dans son cœur ce témoignage que Jésus pouvait guérir. Et elle s'est accrochée à cette chose-là, elle a cru et elle a reçu. Et par la grâce de Dieu, je suis sorti de la maternité. Je n'ai pas bien le souvenir de ce qui s'est passé, mais je suis là, gloire à Dieu. Je suis un témoin de cette grandeur, de la puissance du nom de Jésus. Les années ont passé, maman a continué à suivre l'évangile et elle m'a envoyé dans les colos de vacances. C'était en brun. Alors certains disent, oh là, mais c'est vieux, c'est en brun. Oui, c'est vieux, mais c'était bon. C'était une colo où on prêchait l'évangile. Et les séjours des enfants, c'était costaud pour les animateurs, c'était 40 jours. Sans un jour de congé. Et là, on nous prêchait l'évangile et ça a duré pendant 3 ans. Pendant 3 ans, je revenais le mois de juillet jusqu'au 15 août, j'entendais l'évangile. Et ensuite, je rentrais chez moi. Mon père ne connaissait pas l'évangile, ne voulait pas de l'évangile, donc j'avais des doses comme ça. J'ai eu 3 doses de 40 jours d'évangile. Et je peux dire, en regardant ce que ça a laissé dans ma vie, ça a laissé un témoignage que Dieu était vivant, que Dieu était là, qu'il était réel et qu'il voulait me bénir. Mais malgré ce témoignage, un petit peu comme, disons, un feu rouge sur un appareil, entre 9 ans et 12 ans, profitant du fait que mon père n'était pas converti, j'ai voulu mettre de la distance entre l'évangile et moi. Je n'ai pas voulu continuer. Pourtant, je savais que cela était la vérité. Et je vous ai dit, entre 9 et 12, c'est même entre 9 et 17 ans. J'ai voulu mettre de la distance et pendant plusieurs années, je me suis éloigné de l'évangile. Ma mère priait pour moi, mais je ne voulais plus entendre parler de l'évangile. Et quand le pasteur entrait par la porte sud, je sortais par la porte nord et l'inverse. Je fuyais devant l'évangile parce que, en analysant ma vie, je pense que je ne voulais pas plier les genoux devant Christ. Je savais que là était la vérité, mais je ne voulais pas me soumettre à l'évangile. Pourtant, j'étais jeune. Et puis, à l'âge de 17 ans, ma mère m'a dit, écoute, il y a une mission d'évangélisation à Avignon. Il y a un bon pasteur, c'était Monsieur Scott. Écoute, j'étais pas heureux, vous voyez, j'étais malheureux. Mais je ne voulais pas plier l'évangile. Je ne voulais pas plier les genoux devant l'évangile. Et maman m'a dit, tu devrais venir, ça te ferait du bien, tu entendrais l'évangile. Et alors, comme je pense, elle a insisté, j'y suis allé. Et vous savez, je ne me rappelle peut-être pas tout ce qu'il a dit, mais je me rappelle que j'étais à côté de ce missionnaire, je tremblais comme une feuille au vent. Et je suis sorti de ce lieu, j'étais courroucé, parce que l'évangile avait réveillé certains souvenirs. Et j'ai dit à ma mère, plus jamais, plus jamais, plus jamais, tu ne me reverras dans une salle évangélique. Mais vous savez, la parole de Dieu, moi j'aime à le dire, elle est vivante, elle est présente, elle est percutante. Et je crois que M. Scott m'avait donné le coup de grâce. J'avais reçu l'évangile entre 6 et 9 ans. Je m'en étais éloigné jusqu'à l'âge de 17 ans. Mais là, en une seule réunion, ça a percuté mon cœur. Et quelques jours après, disons 2-3 jours après, j'ai dit à ma mère, tu sais, je suis pas heureux, je sais pas ce qui se passe. Est-ce que tu voudrais bien prier avec moi? C'est ce que je vous dis. Dieu fait les choses à notre vitesse, à notre mesure, il ne nous braque pas. Et nous nous sommes mis à genoux dans la salle à manger. Il n'y avait pas de pasteur, il n'y avait pas les grandes orgues, il n'y avait personne. Nous étions que tous les deux. Mais je me suis mis à genoux et je pense que ça a duré un certain temps. Parce que se plier devant Dieu, c'est pas facile. Mais quand on le fait, on est heureux. Et peut-être une heure après, j'ai prié avec ce que je savais, je ne savais pas tout, mais j'ai prié, j'ai demandé au Seigneur de pardonner ma vie passée et j'ai été sauvé dans ma salle à manger. Gloire à Dieu. Et quand je suis sorti dans la rue, il me semblait que j'étais sur une autre planète. Ce jour-là, c'était la fête au village, mais tout le monde était beau, tout le monde était gentil. J'avais envie de faire la bise à tout le monde parce que Jésus avait changé ma vie. Bien que j'ai connu l'Évangile, ça c'est important, j'avais besoin de reconnaître qu'il était mon sauveur. Et j'avais besoin de plier les genoux devant lui. Ça n'a pas été facile, entre 9 ans et 17 ans, il y a 8 ans. Mais l'essentiel, c'est que ce soit fait. Et je suis très heureux de dire que Jésus est mon sauveur, qu'il a pardonné ma vie passée, et que maintenant, il est vraiment avec moi tous les jours jusqu'à la fin du monde.
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1: Bonjour à tous et bienvenue dans cette émission. C'est encore une grâce pour nous de nous retrouver ensemble pour nous encourager, nous exhorter avec l'Évangile. Et ce matin, j'aimerais juste nous encourager comment nous avons besoin d'avoir un cœur reconnaissant envers la grâce que Jésus a manifestée envers nous. Chacun de nous, nous pouvons réaliser les conditions dans lesquelles nous étions autrefois, comment chacun de nous, nous suivions notre propre voie. Nous avons eu nos habitudes pour les autres, notre tradition, notre religion. Et chacun de nous, nous étions d'une manière ou d'une autre esclaves de notre péché, de notre mauvaise vie. Et nous avons pu réaliser que malgré tout ce que nous avons pu faire, tout ce que nous avons pu donner, tout ce que nous avons pu pratiquer, cela n'a rien emmené dans notre vie comme paix, comme joie et comme espérance. Hein? Et tout ce que nous faisions, au lieu de nous donner cette liberté, nous rendait de plus en plus esclaves. Et si chacun de nous, ce matin, nous faisons un petit retour en arrière et nous examinons notre vie, nous pouvons réaliser, malgré tout ce que nous possédions et tout ce que nous pouvons nous confier, ne pouvait emmener quoi que ce soit de meilleur dans notre vie. C'est pourquoi, quand Jésus s'est révélé dans notre vie, quand cette lumière a éclairé notre cœur, eh bien, il y a eu une renaissance de notre vie. Il y a eu une grande délivrance de notre vie. Et il y a eu aussi un début d'espérance dans notre cœur. C'est pourquoi ce matin, ce que nous le sommes par la grâce de Jésus. C'est pourquoi dans notre cœur, il faut que nous soyons reconnaissants. Il faut que nous puissions en tout temps louer le Seigneur, le bénir, l'adorer, l'exalter, parce qu'il a mis en nous sa lumière. Il a mis en nous sa vie. Et il nous a donné une espérance vivante. Hein? C'est pour cela, ce matin, j'aimerais vous encourager avec ces quelques paroles, de manière dans notre cœur, nous puissions réellement avoir ce cœur qui loue le Seigneur, avoir ce cœur qui est reconnaissant envers lui, avoir ce cœur qui est dans la foi et qui désire s'attendre de plus en plus à sa grâce dans notre vie. Parce que maintenant que nous avons été touchés par sa grâce, maintenant que nous lui appartenons, eh bien, nous avons toute cette liberté de nous attendre à la manifestation de sa grâce. J'aimerais que nous puissions lire un petit verset avec vous dans l'Évangile, dans l'Épître aux Éphésiens. Oui, c'est bien sûr, c'est dans l'Évangile, mais c'est l'Épître aux Éphésiens où l'apôtre Paul nous demande d'avoir un cœur reconnaissant envers la grâce de Dieu. Le chapitre 2 de l'Épître aux Éphésiens nous dit « Vous étiez morts par vos offenses et par vos péchés. Hein? » dans lesquels vous marchiez autrefois selon le train de ce monde, selon le prince et la puissance de l'air, de l'esprit qui agit maintenant dans les fils de la rébellion. Nous tous, nous étions de leur nombre et nous vivions autrefois selon les convoitises de notre chair, accomplissant les volontés de la chair et de nos pensées, et nous étions par nature des enfants de colère comme les autres. Hein, c'est chose extraordinaire, ce que l'apôtre Paul est en train de nous dire, comment nous étions, nous aussi, comme tous les hommes qui sont esclaves de leur péché, qui sont sous l'autorité et la puissance des ténèbres. Une chose, je suis sûr, mes amis, mes frères, nous avons expérimenté ces choses-là. Hein, et souvent, nous avons eu le désir de faire des choses bonnes. Souvent, nous avons eu le désir de faire des, nous avons eu les bonnes intentions pour faire ce qui est honorable, mais nous ne réalisons que on n'a pas eu cette force. On ne pouvait pas l'accomplir, bien que nous le voulons, parce que nous étions sous la puissance de la chair. Et que la chair elle-même, elle est sous les puissances des ténèbres. Hein? C'est pourquoi l'apôtre Paul nous dit que nous étions nous aussi comme eux. C'est-à-dire, nous étions pareils. Hein? Et nous étions des hommes, des femmes qui accomplissons la volonté de la chair et qui vivaient pour jouir de cette chair. Et il dit, tout cela faisait que nous étions des enfants de colère. C'est-à-dire que nous étions des enfants, des fils, qui étaient sous la condamnation. Nous étions sous le règne de la mort, sous le règne de la condamnation éternelle. Mais il nous dit que Dieu, qui est riche en miséricorde, à cause du grand amour dont il nous a aimés, nous qui étions morts par nos offenses, nous a rendus à la vie avec Christ. C'est-à-dire, malgré que nous étions des hommes, des femmes vivants, mais pour Dieu, nous étions morts à cause de la puissance du péché qui était en nous et qui nous privait de la vraie vie de Dieu. C'est-à-dire, cette vie de sainteté, cette vie éternelle qui était en Jésus, eh bien, nous étions privés de cela. Mais il nous dit, mais que Dieu, qui est riche en miséricorde, qui est riche en amour, eh bien, il est venu vers nous, il est venu donner sa vie à la croix pour nous, de manière à ce que nous soyons ressuscités avec Jésus pour avoir sa vie. L'apôtre Paul nous dit, c'est pas nous qui l'a cherché, c'est pas nous qui l'a désiré, c'est pas nous qui a voulu ces choses-là, mais il nous dit, mais que Dieu, nous voyons dans cet état de perdition, nous voyons dans cet état de péché, nous voyons dans cette horreur dans laquelle nous étions en train de vivre notre vie, eh bien, il a eu compassion de nous. Il a eu un cœur miséricorde envers nous. Et il nous dit qu'il est venu vers nous. Il a manifesté sa bonté envers nous. Il a manifesté sa grâce envers nous. Et quand je pense à cela, mes amis, quand je regarde à ma vie, moi-même, où j'étais, de quelle manière je vivais ma vie, tout ce qui faisait ma honte, eh bien, je trouvais cela comme une fierté, comme une gloire, ne réalisant pas que ma vie était une vie qui allait m'emmener à la destruction. Mais il nous dit, mais que Dieu, qui est riche en grâce et en miséricorde, hein, il est venu vers nous. Hein, il dit, nous qui étions morts par nos offenses, nous a rendus à la vie avec Christ. C'est par grâce que vous êtes sauvés. Et il nous a ressuscités ensemble et nous a fait asseoir ensemble dans le lieu céleste en Jésus-Christ, afin de montrer dans le siècle à venir l'infinie richesse de sa grâce par sa bonté envers nous en Jésus-Christ. C'est par grâce que vous êtes sauvés, hein, par le moyen de la foi. Et cela ne vient pas de vous, c'est le don de Dieu. Ce n'est point par les œuvres afin que personne ne se glorifie, car nous sommes son ouvrage, ayant été créés en Jésus-Christ pour des bonnes œuvres que Dieu a préparées d'avance afin que nous les pratiquions. Hein? L'apôtre Paul nous dit, c'est par grâce. Hein? C'est par grâce que nous sommes sauvés. Hein? Et il dit, afin hein, que nous puissions maintenant nous réjouir dans le Seigneur et le servir de tout notre cœur, réalisant sa bonté et sa grâce envers nous. Hein? Il dit, car nous sommes son ouvrage, car nous sommes l'œuvre de sa grâce, car nous sommes l'œuvre de son amour. C'est-à-dire, en Jésus, il a manifesté sa grâce envers nous, il a envoyé le Seigneur mourir sur la croix, pour nous pardonner de nos péchés, pour nous laver de nos iniquités, pour nous donner sa justice, afin que nous soyons revêtus de sa grâce, revêtus de son amour, et que nous puissions le servir et le glorifier. C'est pourquoi, mes frères, mes sœurs, c'est une grâce pour chacun de nous, d'avoir été choisi par le Seigneur, d'avoir été touché par cette bonté que Dieu a manifestée envers nous. Et comme vous et moi, je suis sûr que chacun de nous, on ne cherchait pas cela. Chacun de nous, on ne désirait pas cela. Mais Dieu dans sa grâce, Dieu dans sa bonté est venu vers nous. Il est venu nous toucher, il est venu se révéler à nous, il est venu nous guérir, il est venu solutionner certaines situations de notre vie pour que nous puissions réaliser la profondeur de son amour et pour que nous puissions nous tourner vers lui et nous placer entre ses mains et lui faire entièrement confiance. C'est pourquoi ce matin, si le Seigneur nous a fait sa grâce, s'il nous a accordé son amour et s'il a mis en nous son esprit, mes frères, mes sœurs, mes amis, nous pouvons encore nous attendre de lui et nous pouvons encore nous réjouir en lui et nous pouvons encore témoigner de sa bonté et de sa grâce. Hein? C'est pourquoi il nous dit que nous étions dans nos péchés et Jésus est venu s'identifier à nous dans nos péchés pour nous libérer afin que nous soyons libres et que nous puissions partager sa vie. C'est pourquoi ce matin, allons être reconnaissants dans notre cœur. Allons nous confier en lui. Et quelles que soient les situations par lesquelles nous passons, bon, mauvais, mais une chose est sûre, nous savons que Dieu nous a choisis, que nous sommes l'objet de sa grâce, nous sommes l'objet de son amour, et il va jamais, jamais nous abandonner. C'est pourquoi que dans notre cœur, nous puissions avoir ce cœur qui loue le Seigneur, et qui est reconnaissant envers la grâce qu'il a manifestée envers nous. Et ce matin, quelle que soit votre situation, souvenez-vous que vous étiez sans Dieu, hein, que vous étiez dans le monde, que nous étions sans Dieu, que nous étions dans le monde, mais que le Seigneur a manifesté sa grâce envers nous en nous révélant son Fils pour qu'à travers de lui, nous puissions avoir la vie en Jésus, la paix en Jésus. C'est pourquoi ce matin, fortifions-nous et confions-nous dans la grâce du Dieu. Soyons reconnaissants pour son appel sur notre vie. Et quoi que nous traversions, nous sommes capables de nous reposer sur lui et de lui faire confiance. Hein, comme l'apôtre Paul dit aux Romains, « Si lorsque nous étions étrangers, Christ est mort pour nous, raison de plus que maintenant nous sommes réconciliés avec lui par sa grâce, ne va-t-il pas nous donner toutes choses. » Soyons reconnaissants envers le Seigneur, soyons reconnaissants envers sa grâce et faisons-lui confiance pour notre demain. Que le Seigneur vous bénisse et que la grâce de Dieu vous fortifie. J'espère que ces quelques paroles nous ont encouragés, hein, que le Seigneur va s'occuper de nous.
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1: Si vous relisez votre Bible en commençant depuis le début et en suivant chapitre après chapitre jusqu'à la fin, vous allez rapidement vous souvenir que l'Ancien Testament en particulier est baigné dans le sang. Il y a du sang partout dans l'Ancien Testament. C'est d'ailleurs un élément qui gêne certains lecteurs peu avertis de la parole de Dieu. Il y a beaucoup de sang dans l'Ancien Testament. On le trouve dès le départ. On le trouve au chapitre 4 déjà, et on le trouve partout. Pensez par exemple à ce moment qui nous est rapporté dans le deuxième livre des Chroniques au chapitre 7, où l'on va faire la dédicace du temple de Salomon. Après la prière du roi Salomon, le feu va tomber du ciel sur l'Holocauste et le texte nous dit que l'on va sacrifier ce jour-là 22 000 bœufs et 120 000 brebis. Vous imaginez le flot de sang dans la ville de Jérusalem avec des sacrifices en grand nombre comme ça. 120 000 brebis, 22 000 bœufs, le sang est partout et en quantité. Le livre de la Genèse est à peine ouvert que déjà le sang apparaît. Le sang du premier martyr, au chapitre 4, nous est rapporté cet événement où l'on voit les deux frères, Caïn et Abel, qui offrent leur sacrifice à Dieu. L'un va apporter ce qu'il a fait, lui, le produit de son travail, ses œuvres. L'autre va apporter ce que Dieu a demandé pour le pardon de ses péchés. Et Caïn va être tellement furieux contre son frère qu'il va le tuer. Un petit peu plus loin dans le texte, il nous est dit ceci dans Genèse au chapitre 4, à partir du verset 9. Genèse chapitre 4, verset 9. L'Éternel dit à Caïn, « Où est ton frère Abel ?» Il répondit, « Je ne sais pas, suis-je le gardien de mon frère ?» Et Dieu dit, « Qu'as-tu fait ?» La voix du sang de ton frère crie de la terre jusqu'à moi. Le sang d'Abel crie. C'est une image, bien entendu, mais cette image court tout au travers de l'Ancien Testament, jusque dans le Nouveau Testament encore. Le sang crie. Le sang de tous les sacrifices crie. Parce que tous les sacrifices qui sont faits sont les sacrifices d'animaux innocents qui vont porter la conséquence du péché de l'humanité. Le sang dans l'Ancien Testament crie, il crie dans le temple. Et c'est la raison pour laquelle, une fois par an, on faisait le nettoyage du sanctuaire. Parce que le sang qui criait, s'était accumulé dans le sanctuaire. Le sang que l'on versait au pied de l'autel des sacrifices, criait dans le temple. Une fois par an, on était invité à faire le nettoyage du temple, à purifier le temple, à purifier le peuple, à mettre les choses en ordre de nouveau. Et puis l'année suivante recommençait. Le sang crie dans l'Ancien Testament, le sang crie dans la Bible, il va crier même tout au travers du Nouveau Testament et crier encore au travers de notre époque jusqu'à la fin. Regardez dans le livre de l'Apocalypse, au chapitre 6, c'est le texte que nous avons lu il y a un instant. Dans ce texte, il est question des âmes, symboliquement des martyrs qui sont morts et qui sont sous l'autel, référence à l'autel des sacrifices. Apocalypse chapitre 6, verset 10, dit ceci. Il crie d'une voix forte en disant, « Jusqu'à quand, Maître saint et véritable, tarderas-tu à juger et à tirer vengeance de notre sang ?» sur les habitants de la terre. Ils attendent que justice soit faite. Ils appellent la vengeance de Dieu. Le sang des martyrs crie encore. Il crie tout au travers de l'histoire. Le sang des sacrifices crie au travers de l'histoire de l'Ancien et du Nouveau Testament. Crie vengeance, appelle la justice de Dieu, invite Dieu, curieusement, à venir faire son jugement sur le monde. C'est une manière de dire que pour ceux qui appellent ce jugement, le jugement est bonne nouvelle. Mais inévitablement, On se pose la question si le sang des martyrs crie, si le sang d'Abel crie, si le sang des martyrs de toutes les époques crie. C'est le sang d'hommes et de femmes qui sont aussi des pécheurs. Mais alors, si le sang de ces pécheurs crie, appelant justice et vengeance, à combien plus forte raison le sang de Jésus-Christ crie-t-il, lui, depuis 2000 ans, appelant la justice de Dieu? Ce sang de Jésus crie encore plus fort que celui des martyrs, il crie encore plus fort que celui d'Abel et de tous les autres qui ont donné leur vie pour leur foi, parce que le sang de Jésus, c'est le sang du juste. Le salaire du péché, c'est la mort. Mais le salaire de celui qui n'a pas péché, ça ne doit pas être la mort, mais ça l'a été pour Jésus. Et ce sang-là crie aujourd'hui, et il crie d'une voix forte, demandant le jugement de Dieu. Dans l'Épître aux Hébreux, l'apôtre remet ici le sacrifice de Jésus en perspective au chapitre 9. Épître aux Hébreux, chapitre 9, au verset 11, l'apôtre reprend cet argument à combien plus forte raison. Au verset 11, il est écrit « Mais Christ est venu comme souverain sacrificateur des biens à venir. Il a traversé le tabernacle plus grand et plus parfait, qui n'est pas construit de main d'homme, c'est-à-dire qui n'est pas de cette création. Et il est entré une fois pour toutes dans les lieux saints, non avec le sang des boucs et des veaux, mais avec son propre sang, ayant obtenu une rédemption éternelle. » C'est dire à quel point l'intercession de Jésus, son ministère aujourd'hui dans le sanctuaire céleste, a encore beaucoup plus d'importance que tout ce qui se passait dans le sanctuaire sur terre, dans l'Ancien Testament. Et ce que Jésus apporte, c'est son propre sang, qui crie et qui crie justice. Mais curieusement, quand nous y pensons, le sang de Jésus ne crie pas vengeance pour lui-même, il crie vengeance pour nous. Et c'est là le mystère de l'Évangile. Le sang de Jésus ne crie pas vengeance pour lui, il crie pour nous, de sorte que nous puissions, nous, être sauvés, être au bénéfice de l'injustice dont il a été victime en étant sacrifié, lui qui n'était pas pécheur. Jésus crie vengeance pour nous sauver. Je pense à ce texte de l'Épître de Pierre, la première, au chapitre 2, où l'apôtre remet encore ces choses en perspective. Premier épître de Pierre, au chapitre 2, au verset 21, il est dit ceci. Christ aussi a souffert pour vous, vous laissant un exemple afin que vous suiviez ses traces. Lui qui n'a point commis de péché et dans la bouche duquel il ne s'est point trouvé de fraude. Lui qui injuriait ne rendait point d'injure, maltraité ne faisait point de menace, mais s'en remettait à celui qui juge justement, lui qui a porté lui-même nos péchés en son corps sur le bois, afin que, morts au péché, nous vivions pour la justice, lui par les meurtrissures duquel vous avez été guéris. C'est par lui justement, par ce qu'il a fait, que la justice nous est accessible. Et il s'en est remis, nous dit le texte, à celui qui juge justement. Et celui qui juge justement met à notre disposition cette justice de Jésus. Il est admirable de penser à quel point Jésus ne cherche pas à tirer vengeance pour lui-même, mais pour moi, pour chacun d'entre nous. Et c'est la raison pour laquelle le jugement de Dieu est finalement la bonne nouvelle aussi pour aujourd'hui. Dans le livre du prophète Osée, au chapitre 4, Dieu dit qu'il a un procès avec son peuple. Il est en procès avec son peuple parce que son peuple l'a rejeté. Et effectivement, Dieu est en procès avec son peuple. La question va être maintenant de savoir, dans ce procès, si nous avons un avocat ou pas. Et c'est en réalité là que sera toute la différence. Avons-nous un avocat auprès du Père? Ou bien voulons-nous nous présenter nous-mêmes pour justifier qui nous sommes? Toute la différence sera pour ceux qui ont un avocat ou pour ceux qui n'en ont pas. Lorsque nous lisons dans le livre des psaumes, déjà le psalmiste exprime à quel point le jugement est une bonne nouvelle. Regardez avec moi dans le livre des psaumes, le psaume 98 par exemple. Psaume 98, dès le verset 4, il est écrit ceci. Poussez vers l'Éternel des cris de joie, vous tous habitants de la terre. Faites éclater votre allégresse et chantez. Chantez à l'Éternel avec la harpe chantez des cantiques. Avec les trompettes et au son du cor, poussez des cris de joie devant le roi, l'Éternel. Que la mer retentisse avec tout ce qu'elle contient. Que le monde et ceux qui l'habitent éclatent d'allégresse. Que les fleuves battent des mains. Que toutes les montagnes poussent des cris de joie devant l'Éternel. Car il vient pour juger la terre. Il jugera le monde avec justice et les peuples avec équité. Le psalmiste comprend déjà que le jugement de Dieu, c'est la meilleure chose qui puisse nous arriver. C'est le moment où en fait Dieu réclame vengeance pour chacun d'entre nous. « À moi la vengeance et la rétribution, disait le Seigneur. Mais pour nous, et finalement nous en sommes les bénéficiaires. » Je pense à ce passage de l'Apocalypse au chapitre 14 et au verset 6 et 7. Parce que ce passage est en réalité la réponse à ce cri que nous avons lu tout à l'heure dans l'Apocalypse au chapitre 6. Apocalypse chapitre 14, verset 6. Ce texte, vous le connaissez bien, il est écrit ceci. « Je vis un autre ange qui volait au milieu du ciel. Il avait un évangile éternel pour l'annoncer aux habitants de la terre, à toute nation, à toute tribu, à toute langue, à tout peuple. Il disait d'une voix forte, « Craignez Dieu et donnez-lui gloire, car l'heure de son jugement est venue. Et adorez celui qui a fait le ciel, la terre, la mer et les sources d'eau. » Ce texte répond à cet appel des martyrs que l'on lisait tout à l'heure, « Jusqu'à quand tarderas-tu à faire justice ?» Et maintenant, au chapitre 14, dans l'Apocalypse, il dit « Voilà, l'heure du jugement est venue. » Je ne peux que me réjouir de savoir que le jugement a lieu maintenant dans le ciel. Parce que c'est le moment où Dieu va tirer vengeance pour notre bénéfice. Le sang crie. Le sang d'Abel crie encore. Le sang des martyrs crie encore. Mais le sang de Jésus crie plus fort encore. Mais il peut crier de deux manières. Il peut crier en ma faveur, mais il peut crier contre nous, si nous n'avons pas d'avocat, si nous n'avons pas créé avec Dieu ce lien personnel et particulier, le sang de Christ crie contre nous. Mais le sang de Jésus peut crier en notre faveur pour que Dieu nous fasse justice et nous donne sa justice. Alors aujourd'hui, le sang de Jésus crie encore, mais pour vous et pour moi, comment crie-t-il ? En ma faveur ? Ou contre moi. On raconte l'histoire de Robert Bruce, qui était l'héritier de la couronne d'Écosse au début des années 1300. Il était en guerre contre les Anglais, qui avaient dominé l'Écosse, et il voulait reprendre l'indépendance de sa nation. Vers la fin du conflit avec les Anglais, Robert Bruce s'était caché dans la forêt parce que les Anglais voulaient le capturer pour qu'il n'ait pas le temps de monter sur le trône de l'Écosse et déclarer l'indépendance vis-à-vis de l'Angleterre. Il était donc recherché. Il s'est caché dans la forêt avec quelques hommes et il avait sa stratégie. Mais les Anglais aussi, ne sachant comment trouver Robert Bruce dans la forêt, ils ont été prendre chez lui ses propres chiens et ils ont utilisé ses propres chiens pour retrouver leur maître dans la forêt. Tout d'un coup, Bruce et ceux qui étaient avec lui ont entendu les chiens au loin. Et ses amis ont dit, « C'est fini pour nous. Les chiens sont à nos trousses. » Bruce a réfléchi et leur a dit, « Pas du tout. Suivez-moi. » Et ses amis l'ont suivi. Il a été un peu plus loin, où il y avait un ruisseau qui coulait. Il a marché dans le ruisseau, qu'il a remonté avec ses hommes, pendant un petit moment, et puis il a traversé le ruisseau, il est reparti de l'autre côté. Les chiens sont arrivés un moment après devant le ruisseau. Et là, ils étaient perdus. Ils avaient perdu la trace de leur maître. Ils ne retrouvaient plus son odeur. Les Anglais les ont poussés pour qu'ils traversent le ruisseau qui leur montre le chemin de l'autre côté, mais les chiens n'ont pas voulu passer. Ils avaient perdu la trace, ils ont tourné dans tous les sens. Ils avaient perdu la trace de leur maître. Pendant ce temps-là, Bruce a eu le temps de s'asseoir sur le trône de l'Écosse. Mais cette histoire est une image admirable, je trouve, de ce qui se passe avec chacun d'entre nous. Le diable est effectivement sur nos trousses. Il est derrière nous pour nous infliger la conséquence de notre péché. Mais nous sommes invités à rentrer par les eaux du baptême et par le lavement des pieds que nous allons faire tout à l'heure dans ce ruisseau purificateur. Par ce moyen-là, le diable va perdre nos traces. Il ne peut plus nous poursuivre. En rentrant dans les eaux du baptême et en pratiquant le lavement des pieds dans la Sainte Seine, nous barrons la route à l'ennemi et nous pouvons ressortir de l'autre côté, victorieux, prêts à régner avec Jésus-Christ. Alors aujourd'hui, le sang de Jésus crie encore plus fort que le sang des martyrs de tous les temps. Je me pose la question de savoir comment crie-t-il. Crie-t-il contre moi ou crie-t-il pour moi? Bien évidemment, Jean, dans son épître, avait donné la solution. Et je vous propose de regarder cette solution que l'apôtre Jean avait apportée dans ce texte que vous connaissez bien de la première épître de Jean au chapitre 5. Bien sûr, il y a une réponse, mais cette réponse, c'est nous qui allons la donner. J'aimerais la relire avec vous dans la première épître de Jean au chapitre 5, et nous lirons, si vous le voulez bien, le verset 12. Il est écrit ceci. « Celui qui a le Fils a la vie. Celui qui n'a pas le Fils n'a pas la vie. Je vous écris ces choses afin que vous sachiez que vous avez la vie éternelle, vous qui croyez au nom du Fils de Dieu. » Et maintenant, on peut comprendre pourquoi ce texte qui se trouve un peu plus tôt dans l'épître de Jean est si fort et si significatif. Toujours dans la première épître de Jean, au chapitre 1er cependant, se trouve cette phrase au verset 7. « Le sang de Jésus, son Fils, nous purifie de tout péché. » Le sang de Jésus crie aujourd'hui, et je vous invite à choisir, je vous invite à répondre, je vous invite à décider s'il criera pour vous ou s'il criera contre vous. Car le sang de Jésus peut nous purifier chacun de tout péché. Amen.
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Je vais vous conter une petite histoire aujourd'hui. C'est l'histoire d'un conférencier qui était bien connu et pour son séminaire, il tient bien haut, en haut de sa main, un billet de 50 euros. Et il demande aux gens « Qui aimerait avoir ce billet ?» Alors forcément, dans l'assistance, plein de lois se lèvent. « Ouais, moi, 50 euros, c'est quand même pas mal, ça. Ça paye le sel, comme dirait Fernand Reynaud. » Et les mains commencent donc à se lever. Alors il dit « Je vais donner ce billet à quelqu'un, mais avant, laissez-moi d'abord faire quelque chose. » Et il prend le billet dans ses deux mains qu'il rassemble et il frictionne très fort le billet. Il le frictionne. Le billet est une petite boulette. Et il dit « Maintenant, qui veut ce billet ?» Et là, tout le monde lève la main. « Ouais, moi, je le veux. » Bon. Il dit « Je vais continuer, mais j'ai encore quelque chose à faire. » Et là, le billet qui était froissé, il le jette par terre, il saute dessus, il le piétine de tout son pied, il tourne. Le billet commence à être un peu franchement usé. Il le reprend et dit à l'assistance « Voulez-vous toujours ce billet ?» Et là, l'assistance encore « Ouais, moi, je veux !» Alors forcément, et moi je dirais « Je vais continuer. » Je dirais « Je prends le billet, je crache dessus. » Je dis « Qui veut encore ce billet ?» Et forcément, il y a des gens qui commencent à dire « Peut-être pas moi, il a craché dessus. » Mais il y en a d'autres qui disent « Ouais, moi !» Moralité de l'histoire. Pourquoi veut-on quelque chose de sali, de fripé, de où on a craché dessus? Parce qu'on connaît la valeur de cette chose. On sait très bien que ce billet, quand il sera défroissé, peut-être un peu essuyé avec le crachat, enfin enlevé du crachat, et passer peut-être sous un coup de fer, eh bien, il aura toujours la même valeur, 50 euros. Aujourd'hui, madame, mademoiselle, monsieur, j'aimerais vous dire que si vous avez été racheté à un grand prix, comme il est dit dans 1 Corinthiens 7, 23, vous avez été racheté à un grand prix. Ne devenez pas esclave des hommes. Sachez que connaissez, apprenez la valeur que vous avez aux yeux de Dieu. Et votre âme sera rassurée. Alors je ne vous demande pas de vous dévaloriser, ni de vous surestimer, mais ayez la valeur que Dieu vous a donnée. Et il est dit, vous avez été rachetés à un grand prix. Alors plusieurs fois dans votre vie, et bien peut-être, ou dans ma vie, on est froissé, on peut être rejeté. Et en préparant ce que je vous dis là, j'ai pensé à tous ces moments où dans les cours d'école, eh bien, on voit ces petits garçons, ces petites filles qui sont carrément rejetés par un groupe, en disant « Oh, t'es pas belle, oh, t'es rousse, oh, puis t'es gros, oh, puis t'es maigre, oh, puis tu boites, oh, puis voilà, rejeté. » Les enfants sont terribles, mais même là, on peut être froissé, rejeté, souillé par des gens, par des événements, et vous aurez l'impression que vous ne valez rien. En réalité, votre valeur est toujours la même. Le billet, il a été froissé, il a été rejeté, il a été souillé, mais il valait toujours 50 euros. Et vous, eh bien, même si dans votre vie, là, aujourd'hui, vous êtes froissé, rejeté, souillé, vous avez été racheté par un grand prix. Ne devenez pas esclave des hommes. Ne vous laissez pas impressionner par les hommes qui vous disent « T'es qu'un moins que rien, tu es nul, tu vaux rien, tu vaux pot de balle. » Non, ne vous laissez pas racheter, ne vous laissez pas avoir par ces personnes-là. Parce que vous avez été racheté à un grand prix. La valeur, votre valeur, n'a pas changé aux yeux des gens qui vous aiment. La valeur d'une personne ne tient pas à ce qu'elle fait ou ne fait pas. Vous pourrez toujours recommencer et atteindre vos objectifs, car votre valeur demeure toujours intacte. Intrinsèquement, elle est toujours intacte. Oui, aujourd'hui, vous avez été racheté à un grand prix. Ne devenez pas des esclaves des hommes. Et ne vous laissez pas accabler, ne laissez pas accabler votre âme par des paroles mauvaises, par des paroles méchantes. Si Jésus vous dit « Je t'aime », si vous lisez la Bible et que ce qui est écrit vous frappe à votre cœur,
en disant « Mais moi, c'est ça, Jésus m'aime, je sens, je veux accepter Christ mort en croix, parce qu'il a souffert pour moi, parce que c'est là le prix qu'il a payé, et je veux accepter ce prix, je veux avoir cette valeur-là. Christ est mort pour moi, et cette valeur-là, elle est inestimable. » Eh bien, ne vous laissez pas avoir par toutes les paroles que les gens pourront vous dire. Parce que ceux qui vous aiment auront toujours des paroles bienveillantes pour vous. Parce que ceux qui vous côtoient, qui vous apprécient, seront là pour vous encourager. Ne regardez pas les médisants, ne regardez pas ceux qui critiquent, mais regardez la valeur que vous avez aux yeux de Dieu, aux yeux des gens qui vous aiment, aux yeux des gens de votre famille. Regardez-les bien et prenez soin de vous. Prenez soin de vous. Parce que même si vous êtes piétiné, eh bien Dieu vous aime et il vous relèvera. Et dans la Bible, on voit bon nombre de héros qui ont été piétinés. Et mais parce qu'ils ont gardé le cap auprès de Dieu, eh bien Dieu les a relevés et leur a donné une valeur énorme. Eh bien, madame, mademoiselle, monsieur, mon encouragement aujourd'hui, c'est, comme d'habitude, bien sûr, ne soyez pas conformiste. Lisez la Bible, ça c'est mon mot, c'est vrai. Mais j'aimerais que Dieu vous bénisse et vous montre combien, à ses yeux, vous valez cher. Que Dieu vous bénisse. Amen.

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1: Amis auditeurs, nous découvrons émission après émission comment la parole est vivante dans notre vie et concrète dans cette vie de tous les jours grâce à l'aide de Christophe Selmar, psychologue, professeur de Bible. Et nous sommes en train de découvrir avec lui la parabole du semeur que nous retrouvons dans l'évangile de Matthieu au chapitre 13. Christophe, bonjour.
2: Bonjour Denis.
1: Vous nous avez bien expliqué ces différents terrains qui pouvaient recevoir la semence. Vous avez même des connaissances en matière d'agriculture et je crois que c'est bien de ne pas renier vos racines parce que ces images étaient précisément très concrètes et très parlantes pour les interlocuteurs, les auditeurs d'alors.
2: Oui, parce que l'enseignement du Christ est toujours concret et c'est une pédagogie qui veut répondre à des besoins précis des personnes qui sont dans l'auditoire, et il y avait donc des semeurs, des pêcheurs, des maîtresses de maison, des pères de famille, et toutes les paraboles mettent en scène justement tout ce monde de la Palestine contemporaine du Christ.
1: Nous avons compris que selon l'endroit où l'on sème, on a des chances plus ou moins grandes d'obtenir une récolte, mais qu'il ne faut pas s'arrêter à ces critères d'agriculture parce que ça ne marche pas dans la vie spirituelle et j'aimerais que aujourd'hui vous nous aidiez à mieux comprendre ce qu'est la bonne terre véritablement.
2: Alors, je rappelle d'abord qu'avant que la graine tombe dans la bonne terre, il y a des graines qui sont tombées sur le long du chemin, dans les épines, dans les endroits rocheux. Et nous avions vu, puisque cette émission porte sur le caractère surprenant de Dieu. Dieu nous dit finalement, ne choisissez pas dans vos relations des terres privilégiées que vous pensez être de la bonne terre.
1: Semez largement.
2: Ce qui nous semble être épine peut être bonne terre, ce qui peut être rocailleux peut être bonne terre. Soyez ouverts à tous et à toutes. En tant que parents, par exemple, ne faites pas des sélections parmi vos enfants. N'ayez pas des approches privilégiées en fonction du bon comportement des uns ou des autres. Soyez des parents identiques pour tous vos enfants. Si vous êtes professeur, accueillez tous les élèves de la même façon. Qui sait si cet élève qui vous paraît dur comme de la pierre ne produira pas à long terme la bonne terre. Alors qu'est-ce que c'est que la bonne terre? C'est finalement à un moment donné, nous devenons réceptifs à la bonne nouvelle de l'Évangile. Et cette grâce se manifeste par le don du Saint-Esprit, par une capacité à changer notre esprit, à changer notre façon de voir, à regarder la vie avec d'autres lunettes, à nous repositionner par rapport à un conjoint, par rapport à un ami, par rapport à un patron, par rapport finalement à n'importe quelle personne, et à rentrer dans une logique d'accueil, d'acceptation de l'autre tel qu'il est, pour faire un cheminement avec lui. Alors bien sûr, Jésus a raconté cette histoire de ce semeur pour nous dire que Dieu, parce qu'il accueille chacun d'entre nous sans condition, nous devrions regarder l'autre sans a priori pour lui donner les conditions pour changer. De la même façon que Dieu nous offre la possibilité de changer de comportement, si nous sommes animés de son Saint-Esprit, nous aussi, nous allons donner à l'autre la possibilité de changer de comportement. Et c'est dans ce changement de comportement qui est le résultat de la grâce de Dieu, et la grâce de Dieu, c'est l'action du Saint-Esprit dans notre vie, que l'on va produire quelque chose. Alors, qu'est-ce que l'on va produire? Quelle est la bonne semence? La bonne semence, c'est que nous allons, à notre tour, avoir le même caractère que Dieu a vis-à-vis de nous, c'est-à-dire être accueillant. Et nous allons réaliser ce qui est dit dans les Écritures, où finalement, on présente Dieu comme celui qui est miséricordieux, c'est-à-dire la capacité de pardonner. Nous allons acquérir la paix, la joie, la bonté. Nous allons acquérir par la présence de l'Esprit-Saint en nous, la sérénité. Nous allons acquérir aussi la maîtrise de soi, le contrôle de soi-même, de ses pulsions, de ses passions. C'est finalement ceci la bonne semence. Autrement dit, l'Évangile est là pour nous dire, vous pouvez être autrement que ce que vous êtes. Ne vous réfugiez pas derrière votre tempérament, derrière votre éducation, pour dire c'est ainsi, je serai toujours ainsi. Non, l'homme n'est pas une chose, il est toujours en devenir, et dans un devenir toujours meilleur.

0: L'homme est en devenir, c'est un postulat que nous devons conserver à l'esprit, Christophe Selmar, c'est-à-dire que tout peut changer à tout moment, et nous-mêmes, que nous soyons celui qui a besoin de changer ou celui qui va essayer de semer auprès de son prochain, nous devons avoir toujours cela à l'esprit, que tout est possible et qu'il y a des chemins.
1: Alors le chemin, c'est le chemin de la grâce. Refuser d'enfermer l'autre dans un préjugé. Et c'est un des enseignements que l'on a peut-être le moins perçu dans le deuxième commandement, où il est dit « Tu ne te feras point d'image taillée des choses qui sont dans les cieux ou sur la terre. » Ne point avoir d'image taillée sur l'autre, c'est-à-dire des conceptions découpées,
0: figées
1: dans la pierre, dans le roc immuable.
0: Pour
1: actualiser ce deuxième commandement, on pourra dire tu n'enfermeras pas l'autre dans tes préjugés, tu ne le chosifieras pas, tu garderas toujours de lui l'image de quelqu'un qui peut évoluer, qui peut changer, qui peut être autrement de ce qu'il est. Quand bien même ce qu'il est une réalité d'épines, de roc, de chemin où rien ne poussera, ça peut quand même pousser. Parce que l'homme n'est pas un objet fini, il est toujours en devenir, il peut se repentir, il peut avoir une autre perception de lui-même, de la vie, de Dieu, et il peut rentrer dans une dynamique de changement. Lui changera, mais toi tu resteras dans ta chosification de sa personne, et c'est toi qui seras perdant.
0: Alors, si on n'a jamais envie d'être pénalisé, Christophe Selmar, pourtant nous avons besoin effectivement d'être un petit peu remis sur le droit chemin régulièrement. Quelles sont les conditions spirituelles, voire psychologiques, pour nous aider justement à avoir cette approche de l'autre, peut-être même cette écoute?
1: Alors d'abord, il faut partir de soi-même. C'est ce que Jésus dira, tout ce que vous voulez que les hommes fassent pour vous, faites-le pour eux. Alors, en prenant conscience de soi, et si nous sommes objectifs sur nous-mêmes, nous voyons que il y a des manques, il y a des besoins, il y a des chutes, il y a des trahisons de soi-même, il y a véritablement toute une difficulté d'être que nous supportons. Nous avons nos ornières dans lesquelles nous embourbons très très facilement. Par conséquent, nous devons accepter que l'autre aussi a les mêmes fardeaux, que l'autre aussi a ses propres difficultés, et c'est parce que on regardera d'abord à soi, parce qu'on aura vu les poutres ou les pailles qui sont dans notre œil, qu'on refusera de les voir chez l'autre, et quand bien même elles sont flagrantes, elles sont évidentes, comme vous le disiez tout à l'heure, ne jamais dire c'est un menteur, c'est un voleur, c'est un ceci, c'est un cela. Parce que là, nous étiquetons, nous chosifions la personne.
0: Nous l'enfermons
1: nous faisons de lui une image taillée. Combien même, il faut être quand même réaliste, il y a des épines, il y a des rocs, ce sont des faits objectifs. Alors le comportement qu'il faut, nous faut avoir, c'est de dire voilà, ce que tu as fait, ce que tu as été à ce moment-là, c'est vrai, le comportement que tu as fait peut être, c'est un vol, c'est un mensonge, mais toi tu n'es pas forcément voleur, menteur.
0: Mais pas forcément définitif.
1: Juger l'acte, constater l'acte, mais jamais juger et enfermer la personne dans une formulation qui soit quelque chose de définitif.
0: Alors il est important effectivement de laisser cette liberté à l'autre et de nous la donner aussi à nous-mêmes, parce que même si on se rend compte qu'on a peut-être agi de travers par rapport à ce qu'on avait compris, la prochaine fois on peut s'y prendre mieux.
1: Exactement. Moi je regarde par exemple le brigand sur la croix. On le crucifiait, Rome le crucifiait pour un brigand. Les pharisiens à l'échelle de la nation juive voyaient en lui un brigand, mais Jésus sur la croix va soudainement lui ouvrir l'avenir, il va accéder à la grâce qui va changer son cœur et son esprit, et Jésus lui dira « Tu seras avec moi dans le paradis ». Alors là, véritablement, il y a un terrain qui est rocailleux, qui est épineux, un chemin dur, pour lequel il est sanctionné, et en même temps Jésus lui ouvre un nouveau chemin qui aboutit au ciel. Voilà comment Dieu est capable de faire d'un roc dur
0: Un être qui
1: une
0: s'ouvre.
1: bonne terre qui va produire du fruit parce que cet homme, ce bon larron sur la croix, va se mettre maintenant à porter du fruit. Il va prêcher l'évangile. Il va dire à son collègue d'infortune, ne crains-tu pas Dieu? Il va l'appeler à la repentance. Il va se convertir. Il va avouer qu'il était terrain pierreux, qu'il était terrain rocailleux, qu'il était épine. Il va dire, pour nous, c'est justice, car nous recevons ce qu'ont mérité nos crimes. Mais lui n'a rien fait de mal. Et il s'adresse au Christ en disant, souviens-toi de moi quand tu viendras dans ton règne. Et c'est là cette notion que le Christ veut enseigner, c'est que Dieu se souvient de chacun d'entre nous. Il sait qui nous sommes et il ne veut pas nous voir tels que nous sommes, mais il veut à chaque fois nous voir tels que nous pourrions être transformés par sa grâce. Et parce que le Christ a regardé le bon larron sur la croix, parce qu'il a regardé Marie-Madeleine au pied de la croix, parce qu'il regarde chacun d'entre nous tels que nous pourrions être, que cet amour-là nous transforme et nous donne envie d'être à l'image de celui qui nous considère comme des personnes de valeur, comme une personne de valeur.
0: Alors, est-ce que précisément cette capacité à se convertir, à se remettre en question, fait partie des critères de bonne terre?
1: Alors, la bonne terre, nous ne pouvons pas la changer nous-mêmes. Ça, c'est très important de dire. Jésus lui-même nous dit, vous ne pouvez rien faire. Vous ne pouvez rien faire parce que nous sommes conditionnés par l'éducation, par la culture, nous sommes conditionnés. C'est pour ça qu'il nous faut avoir un supplément d'âme. Il nous faut avoir véritablement un Saint-Esprit. Parce que s'il n'y en a pas un Saint-Esprit, on restera dans notre mauvais esprit.
0: Christophe Sellner, merci. À bientôt.
1: Au revoir.
0: 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Amis auditeurs, je vous rappelle que vos questions, vos remarques sont les bienvenues. Nous attendons vos courriers.

0: Bonjour à toutes et à tous, bienvenue dans Paroles solidaires. Aujourd'hui, nous prenons la direction du Liban, un pays qui traverse depuis plusieurs années une succession de crises économiques, sociales et sécuritaires aussi, qui fragilisent profondément la population. Derrière les chiffres et les actualités que nous entendons parfois dans les médias, il y a des familles, des enfants, des personnes âgées qui luttent chaque jour pour accéder à l'alimentation, aux soins ou tout simplement à des conditions de vie dignes. Pour nous aider à comprendre cette réalité à l'intérieur, nous recevons aujourd'hui André Isidio de Mello, directeur d'ADRA France. Bonjour André.
1: Bonjour.
0: Merci d'être avec nous. Donc vous vous êtes rendu récemment au Liban pour soutenir les équipes d'ADRA Liban sur place et puis découvrir au plus près les besoins humanitaires ainsi que les réponses mises en œuvre auprès des populations les plus vulnérables. Alors André Isidio de Mello, aujourd'hui quels sont les besoins humanitaires au Liban si on devait faire un petit point sur la question et sur la situation ?
1: Aujourd'hui, les besoins les plus urgents concernent l'alimentation, l'accès à l'eau potable, l'hygiène, la protection et les articles essentiels du quotidien, parce qu'il y a quand même une partie très importante de la population. Ces chiffres varient beaucoup selon les vagues de la situation sécuritaire et des attaques, mais il y a quelques semaines, nous étions à plus d'un million. Donc là, aujourd'hui, ces chiffres vraiment oscillent, mais pour un pays avec moins de 6 millions d'habitants, avoir plus d'un million de déplacés, c'est énorme.
0: C'est 20% de la population.
1: Donc c'est vraiment une partie très importante de la population qui est obligée de laisser leur maison, leurs moyens de subsistance et de partir dans d'autres lieux plus sûrs pour des raisons de sécurité.
0: On va pas revenir sur le contexte parce que les médias en parlent très souvent de ce qui se passe avec les attaques israélienne sur le pays, sur le sud Liban, mais aussi sur Beyrouth. Et vous-même, quand vous y étiez, vous avez vécu en fait ces attaques. Vous pouvez nous en parler un peu et nous dire comment ça se passe sur le terrain quand on est confronté à cette situation.
1: Tout à fait. Je suis arrivé le 7 avril, donc c'était la veille des attaques du 8 avril. Donc nous avons dans 10 minutes eu plus de 100 attaques un peu partout, y compris dans la ville de Beyrouth. Je pense autour des 350 personnes qui ont été tuées. Donc c'était vraiment un des jours les plus meurtriers de ces attaques. C'était une situation assez exceptionnelle. Nous attendions à en cesser les feux et finalement c'était bien le contraire qui est arrivé. Nous avons vécu ça en essayant de répondre au mieux aux besoins. Et heureusement, l'équipe d'ADRA sur place n'a pas été touchée. Mais beaucoup des populations ont perdu la vie dans ces contextes-là. Donc nous avons réagi comme nous étions, nous avons continué le travail.
0: Donc ça veut dire que c'est arrivé en pleine journée.
1: Oui, tout à fait.
0: Et vous étiez au bureau et puis d'un coup, vous avez entendu des bombardements qui arrivaient un peu partout, c'est ça ?
1: Et c'est ça, on était à la salle des réunions et on a entendu des bruits. Et après, très vite, nous avons appris qu'est-ce qui s'est passé et même reçu des images, des attaques un peu partout au pays, y compris dans la partie plus proche de la capitale où nous étions.
0: Et alors, quand c'est comme ça, vous avez un endroit où vous abritez ou quels sont les réflexes ?
1: Là, on n'avait pas. C'était très rapide. Quelquefois, quand il y a une attaque ciblée dans une région, il y a des informations qui circulent. Ça peut être quelques heures en avance ou même un jour en avance. Et qui demande à la population de

0: C'est les feux qui ont calmé la situation, notamment où nous étions, mais pas au sud. Au sud du pays, les attaques et les conflits ont continué tout le temps. Et la plupart du temps, dans cette période d'un mois, nous avions toujours des drones qui circulaient.
1: Vous voulez dire que vous aviez des drones au-dessus de votre tête en permanence?
0: Oui, tout à fait. On voyait pas tous les ans parce que les drones sont souvent très élevés en hauteur, mais on les
1: Ils
0: entend.
1: sont là, quoi.
0: On les entend.
1: Et vous ne savez pas trop ce qui va arriver avec ces
0: Oui, en fait,
1: drones.
0: il y a plusieurs types de drones. Il y a des drones de surveillance. C'était ceux-là qu'on entendait. Il y a des drones d'attaque. Heureusement, on entendait la plupart du temps, c'est que des drones de surveillance. C'est des drones qui restent en train de faire des cercles juste pour filmer et observer la situation.
1: Et alors, André Zidio de Mello, est-ce que vous pouvez nous dire pourquoi est-ce que vous avez choisi de vous rendre au Liban dans une période aussi dangereuse?
0: En fait, ADRA, dans les réseaux, hein, qui est présent dans plus de 100 pays au monde, a un fonctionnement avec des équipes des réponses d'urgence. Donc là, l'équipe d'urgence au Liban a été formée, mais l'équipe nationale a vu qu'il y avait besoin d'un renfort pour des fonctions dans la planification et dans la communication. Donc ils ont demandé que des équipes, des personnes, des ressources supplémentaires avec ces compétences puissent être déployées pour venir en soutien. Il y a un pool de personnes qui sont formées pour pouvoir répondre dans des cas d'urgence comme cela. Et quand j'ai vu qu'il y avait cet appel, vu qu'ADRA est un partenaire de long terme avec le Liban et vu que je me sens quand même touché par ces situations et j'aime pouvoir contribuer d'une manière pratique quand je peux, je me suis aussi présenté comme étant disponible. Donc ADRA Liban avec ADRA International, on choisit les personnes qui ont postulé et j'ai été retenu pour contribuer là-bas.
1: Donc pendant un mois. Est-ce que vous pouvez nous rappeler comment s'appelle justement ce programme de soutien d'un bureau à l'autre?
0: On appelle ERT, donc Emergency Response Team. Donc ça, c'est l'équipe qui va répondre à l'urgence sur place. Et si la crise dépasse les capacités habituelles du pays, l'équipe locale, elle peut demander un renforcement. Et cela s'est fait avec un déploiement des personnels supplémentaires. Donc normalement, ils vont définir quelles sont les compétences qu'ils ont besoin. Et normalement, les déploiements sont faits sur une durée courte, donc un mois ou 2 mois, avec des profils choisis selon les besoins.
1: Alors donc, on a pris un peu de temps pour que vous puissiez nous partager votre vécu là sur place au Liban. Vous avez aussi contribué à l'installation ou la mise en place de projets ou vous avez en tout cas apporté votre contribution dans le développement de projets sur le territoire. Il y en a au moins trois, hein, si j'ai bien
0: Tout à
1: noté ce que vous
0: fait,
1: m'avez dit.
0: c'est ça.
1: Le premier projet, eh bien, c'est un projet d'aide alimentaire à Beyrouth même, hein, et puis au Mont-Liban, vous pouvez nous en dire quelques mots?
0: Tout à fait. Donc, les premiers projets, c'est un projet avec un budget d'environ 400 000 euros, cofinancé par Canadian Food Grains Bank et les réseaux ADRA. Donc, pendant cette période d'un mois, nous avons pu préparer les projets, présenter aux bailleurs et démarrer les projets. Donc, ces projets consistent à aider des familles avec des cartes pour achat des denrées alimentaires.
1: Vous distribuez des bons d'achat à des bénéficiaires qui peuvent s'en servir pour aller acheter des denrées alimentaires.
0: C'est ça, c'est comme des cartes bancaires, mais avec ces cartes, on ne peut qu'acheter des denrées alimentaires.
1: Comme un chèque restaurant.
0: Chèque restaurant, voilà.
1: D'accord.
0: Mais ils vont dans les supermarchés, ils vont acheter les denrées alimentaires qu'ils ont besoin. Et c'est soutien pour plus de 1 000 ménages, donc autour des 4 900 personnes, pendant 3 mois. Et ces personnes vont pouvoir accéder parce qu'ils sont déplacés, donc ils ont quitté leur maison, ils ont quitté leurs moyens de subsistance. Et ces projets, ils visent les personnes qui ne sont pas hébergées dans des abris organisés. Parce qu'il faut expliquer que parmi ces millions de personnes qui ont été déplacées, il y a une partie qui arrive à rentrer dans des abris organisés par les gouvernements. Et cette partie-là va recevoir souvent des repas chauds qui sont aussi organisés par des organisations humanitaires. Dans notre analyse, nous avons vu qu'il y avait quand même une couverture assez importante de la population qui était dans des abris d'urgence. Et donc, nous avons ciblé les populations qui étaient en dehors de ces abris-là. Donc, c'est des personnes qui soit sont sous tente, soit ont trouvé un local qui peuvent l'accueillir, mais ils ont perdu leurs moyens de subsistance. Donc, nous avons visé cette population-là. Et vu que la région de Beyrouth est autour, dans la région du Mont-Liban, ils avaient quand même un marché qui fonctionnait, il y avait des commerces qui fonctionnaient. Donc, on a utilisé ces mécanismes des bons d'achat pour que les personnes puissent acheter elles-mêmes ce qu'ils ont besoin.

0: Et puis donc, vous avez eu d'autres projets aussi, hein, dont un projet d'aide médicale d'urgence.
1: Tout à fait. Nous avons notre projet d'aide médicale d'urgence pour soutenir les personnes qui parfois ont des maladies chroniques, y ont quitté leur maison et donc doivent continuer ces traitements et ne peuvent pas parce qu'ils n'ont pas les médicaments, ou etc. Et aussi, dans ces mêmes projets, on a une composante des soutiens psychosociaux pour aider cette population qui a passé par des situations très difficiles et qui ont besoin d'un support de ce type-là.
0: Et là, on est aussi plutôt dans la région du Mont-Liban, hein, c'est ça?
1: Tout à fait, de la région proche de la capitale et dans la région du Mont-Liban.
0: Et puis, il y a une autre zone aussi géographique du Liban où vous intervenez, qui est la vallée du Bekaa, et là, avec un autre projet.
1: Tout à fait, c'est le troisième projet dans cette vallée. Donc là, c'est une région déjà assez différente. Nous avons un climat plus froid pendant l'hiver. Donc, pour cette région-là, nous avons préparé un projet d'aide multisectorielle, donc dans les Bekaa et Baalbek et Helmel, qui vise à bénéficier des ménages avec des distributions alimentaires, des kits d'hygiène et aussi des kits d'hivernage. Ça, c'est très important pour cette région. C'est une région qui est plus froide, plus sec. Donc, pour aider ces populations vraiment dans cette période, ce projet-là, il est prévu de commencer vers septembre, octobre. C'est un projet qui, on n'est pas certain de pouvoir les faire. Donc, ça dépend de la validation du bailleur, mais nous avons confiance que nous allons pouvoir les mener à bien.
0: Alors, André Zidio de Mello, quel appel vous avez envie d'adresser sur cette antenne pour soutenir l'aide humanitaire en ce moment au Liban?
1: Donc moi, je suis de retour en France, hein. Je continue à travailler ici à Adra France, mais l'équipe d'Adra Liban continue à travailler dans des conditions parfois difficiles. Si vous voulez contribuer à Réponse d'Adra en France, mais aussi au Liban, vous pouvez les faire avec un don mensuel, ou sinon vous pouvez faire un don au fonds d'urgence d'Adra, qui est le fonds qui nous privilégions lorsque nous avons à débloquer des sommes pour soutenir ces projets. Vous pouvez aussi sensibiliser votre entourage, parler de ces situations partout au monde, et pourquoi pas de ce qu'Adra fait pour aider les personnes vulnérables.
0: Voilà, merci André Isidio de Mello d'avoir partagé avec nous ce témoignage et puis aussi ce regard de terrain sur la situation au Liban. Cette émission nous rappelle qu'au-delà des frontières et de la distance, bien les souffrances humaines nous concernent tous au fond. Elle nous rappelle aussi que la solidarité n'est pas seulement une idée ou un sentiment, mais qu'elle se traduit par des actions concrètes, apporter de la nourriture, des soins, un soutien matériel, mais aussi de l'espérance à celles et ceux qui traversent ces épreuves-là dont vous venez de nous parler, André. Si vous souhaitez soutenir l'action d'Adra auprès des populations touchées par les crises au Liban et dans d'autres régions du monde, n'hésitez pas à vous tourner bien vers le site internet d'Adra, adra.fr, dans la rubrique « Faire un don ». Merci de votre fidélité à Parole Solidaire. Prenons soin les uns des autres et continuons à faire vivre cette solidarité qui change des vies. Merci pour votre action, André, au sein d'Adra. Et à très bientôt pour une nouvelle émission de Parole Solidaire.
1: Merci à vous de l'opportunité.
0: Merci, au revoir.

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1: Amis auditeurs, bonjour, bienvenue à l'écoute de cette émission. Nous allons découvrir, grâce à Christophe Selmar, comment Dieu nous parle à travers cette parabole de la drachme perdue, une parabole que vous pouvez suivre dans votre Bible, dans l'évangile de Luc au chapitre 15. Christophe, bonjour.
2: Bonjour Dany, bonjour aussi à vous tous, chers amis auditeurs.
1: Cette parabole est courte, je crois qu'il vaudrait la peine de la relire une deuxième fois. Vous l'avez introduite lors de la dernière émission, mais pour en tirer toute la richesse, je crois qu'il est intéressant de la revoir.
2: Oui, alors c'est l'histoire d'une femme qui avait 10 drachmes, 10 pièces de monnaie, l'équivalent d'une journée de travail, c'est une drachme, c'est le nom grec correspondant au denier romain. Et voilà que cette femme perd parmi les 10 drachmes qu'elle possède, une drachme, et le texte nous dit que pour la retrouver, elle allume une lampe, elle balaye la maison, et cherche instamment jusqu'à ce qu'elle trouve sa drachme. Et lorsqu'elle la trouve, elle assemble les amis et les voisines, et elle leur dit « Réjouissez-vous avec moi, car j'ai trouvé la drachme que j'avais perdue ». Et Jésus va tirer une conclusion de cette parabole, moins connue que les deux autres, la parabole du bon berger, la parabole du fils prodigue, qui forment une unité d'enseignement. Et il va dire, suite à cette parabole, de la drachme perdue, voyez-vous, il y a de la joie devant les anges de Dieu pour un seul pécheur qui se repent.
1: Alors cette manière que montre cette femme de chercher sa drachme, est-ce qu'elle est, contient un enseignement pour nous? Est-ce que Jésus veut nous montrer une manière aussi de chercher et voire de trouver?
2: Alors, ces trois paraboles et bien sûr la parabole de la drachme perdue sont là pour nous dire que Dieu nous cherche. Et il nous cherche de différentes façons. Il nous cherche comme un père qui souhaite notre retour, il nous cherche comme un berger qui va à la recherche de la brebis, et il nous recherche aussi d'une façon très précise par trois actes bien précis. La femme fait en réalité trois choses pour trouver sa drachme perdue. Premièrement, elle allume la lampe. Deuxièmement, elle balaye la maison. Troisièmement, elle cherche diligemment, elle cherche avec beaucoup d'attention. Alors bien sûr, nous avons vu la dernière fois que la femme, une femme dans la Bible, représente l'Église, représente le peuple de Dieu. Un peuple qui ne se considère pas comme quelqu'un, comme d'un droit exclusif, qui aurait un privilège particulier. L'Église est là pour être le relais de Dieu.
1: Parce que lorsque vous parlez d'église, vous ne parlez pas d'une structure, d'une autorité, mais d'un ensemble de croyants réunis.
2: C'est ainsi qu'il faut comprendre le terme de l'église. Ce n'est pas une dénomination, ce n'est pas une structure administrative, une hiérarchie. Ce sont les hommes et les femmes. Dieu veut chercher ceux qui sont perdus, en l'occurrence les drachmes, parce qu'une drachme, c'est de la valeur, par tout ce qui constitue son corps. L'église, c'est le corps du Christ, et bien sûr, ce corps est actif, doit être actif et doit se soucier des autres. De la même façon qu'une drachme a de la valeur, nous avons une valeur de Dieu. Une drachme, elle est par rapport à Dieu et par rapport à nous-mêmes. Je crois que c'est très important que si nous avons été créés par Dieu, nous avons une valeur. Nous portons l'effigie du Créateur dans notre esprit, dans notre corps, dans notre âme. Et c'est pour ça que de la même façon qu'une drachme a l'effigie de celui qui l'a émise, à l'époque la drachme avait certainement l'effigie de César, puisque nous sommes là dans un régime politique commandé par Rome. Rome authentifie, reconnaît les pièces qu'elle a émises. De la même façon, Dieu reconnaît l'authenticité, l'importance, la valeur
1: des hommes
2: et des femmes qu'il a créés. Donc, l'Église qui est le relais de Dieu, qui devrait être le relais de Dieu, la manifestation finalement de la volonté et de l'amour de Dieu, représentée par cette femme, est à la recherche. Elle a un souci sur les hommes et les femmes qui sont là et qui sont inconsciemment perdus. Si la pièce s'est perdue, c'est que la femme est responsable. Ça, c'est très important parce que, un, on nous dit si elle allume la lumière, ça veut dire que la maison est dans les ténèbres. Deuxième point, si elle balaye avec soin, c'est qu'elle fait le ménage, c'est qu'il y a du désordre.
1: Ça laisse à désirer.
2: Et si elle cherche instamment la pièce perdue, c'est que finalement,
1: elle se sent responsable
2: de l'avoir perdue. Alors Jésus est là pour nous dire, au travers de cette parabole, que l'Église...
1: Ne vous culpabilisez pas vous-même.
2: Ne vous culpabilisez pas, mais vous êtes quand même responsable du peu de soucis que vous accordez, et c'est vrai que bien souvent, il faut admettre que c'est parce que l'Église a laissé la lumière de Dieu s'éteindre, que petit à petit, n'ayant plus de lumière, les hommes et les femmes se sont sentis égaré. Il y a un texte important dans le livre des psaumes au chapitre 119 où David dit « Ta parole est une lumière à mes pieds ». Si la femme allume la lumière, c'est que la parole de Dieu a été à un moment donné
1: éteinte.
2: Et parce qu'il n'y a pas de révélation, parce qu'il n'y a pas de direction donnée par les hommes et les femmes qui devraient être les porteurs de la vérité de Dieu, alors il y a des gens autour de nous qui ne savent plus où aller, comment y aller, pourquoi y aller, et je crois que la femme se sent responsable. Jésus, au travers de cette parabole, nous dit « Sentez-vous, chacun d'entre vous qui pensez être de Dieu, sentez-vous responsable de ceux qui se perdent. » C'est un clin d'œil donné, bien sûr, aux pharisiens qui se croyaient les représentants de Dieu. Et Jésus dit à ses pharisiens, ben, si vous étiez un petit peu attentionnés, vous ne mépriseriez pas ces gens, ces personnes que vous ne voulez pas fréquenter. Vous me critiquez parce que je les fréquente, mais vous devrez les fréquenter parce que justement, vous êtes responsable de la lumière de Dieu auprès de ces gens-là.

0: Une fois de plus, Christophe Selmar, nous nous trouvons face à un double enseignement, à la fois spirituel, le prix que nous avons finalement aux yeux de Dieu et qui est égal pour chacun. Effectivement, comme vous dites, c'est à la fois un clin d'œil, peut-être même une gifle vis-à-vis de ces responsables qui se croyaient capables de juger et de donner des hiérarchies. Et puis aussi, justement, par cette dimension spirituelle, la dimension humaine, où Jésus nous responsabilise par ce texte en nous disant, bon, chacun de vous, comme vous le disiez tout à l'heure, qui se pense de Dieu, qui se sent intégré dans cette église, eh bien, est responsable pour d'autres.
1: Oui, dans de nombreux passages, tout particulièrement dans le Nouveau Testament, l'église, c'est le corps du Christ. Jésus est la tête, et le corps, c'est l'église. Ça veut dire que une tête sans corps ne peut pas agir, ne peut pas intervenir. Donc l'Église se veut le prolongement de l'action de Dieu. Dieu est amour et l'humanité, les hommes et les femmes de notre humanité ne pourront connaître l'amour de Dieu qu'au travers, finalement, de ceux qui sont censés manifester l'amour de Dieu parmi les hommes. Et bien sûr, si cette drachme se perd, c'est parce que il y a là une sorte d'erreur qui a été commise de la part de cette femme, une certaine négligence. Et cette parabole est là pour nous dire, ne soyez pas négligents, soyez attentionnés parce que les hommes et les femmes ont une grande valeur aux yeux de Dieu. Et c'est vrai que nous ayant été créés à l'image de Dieu, je crois que ce qui est dit dans la Bible a une très grande valeur lorsque Jésus, résumant le 10 commandements, dira « Tu aimeras le Seigneur ton Dieu et ton prochain comme toi-même ». Nous devons avoir du respect de nous-mêmes, nous devons avoir du respect aussi de la personne de l'autre. Et cette parabole est là pour nous dire « Allez à la recherche de ceux qui, par manque de lumière, se sont perdus ».
0: Et qui n'en ont souvent même pas conscience. Donc la bonne nouvelle, c'est quand même que la femme trouve cette drachme. C'est-à-dire qu'en se donnant les moyens, elle remporte la victoire en quelque sorte. Elle arrive au bout de son chemin.
1: Alors, c'est vrai qu'il y a 3 actes bien précis. Le premier acte, nous avons vu, elle allume la lampe. Ça, je crois que c'est très important.
0: Cette lampe qui est la Bible, vous nous le dites.
1: La lampe, c'est la parole de Dieu, c'est la Bible, c'est la révélation de ce que Dieu est, de ce qu'il veut faire, et c'est aussi une révélation de ce que nous sommes. Nous sommes des personnes ayant de la valeur aux yeux de Dieu, mais cette valeur, elle a été oblitérée, comme une pièce de monnaie peut s'user, peut se perdre, peut être enveloppée de poussière, mais quand même cette pièce de monnaie a une valeur. La Bible est là pour nous dire ne soyez pas désespérés si vous êtes perdu, il y a un plan du salut, il y a la grâce de Dieu, Dieu pardonne, Dieu réintègre, c'est la parabole du fils prodigue, Dieu vous cherche, c'est la parabole
0: du berger,
1: et Dieu aussi veut que les hommes et les femmes qui représentent la femme dans cette parabole, puissent véritablement chercher les autres. Premièrement, en montrant bien haut la lumière de la lampe, la parole de Dieu. Deuxièmement, le texte nous dit, elle balaye la maison, maître de l'ordre. Il y a bien souvent des personnes qui s'écartent de l'Église, qui ne croient plus ni en Dieu, ni en diable, ni en rien, parce qu'ils regardent les responsables religieux, ils regardent aussi les personnes qui se disent chrétiens et qui devraient représenter finalement l'amour de Dieu, la grâce de Dieu, et qui sont loin d'être véritablement à la hauteur du témoignage qu'ils devraient porter. Donc il faut, pour retrouver les pièces perdues, 1, allumer la lampe, 2,
0: mettre un peu d'ordre
1: aussi dans la maisonnée, dans l'église, et je crois que
0: il
1: y aurait beaucoup à faire. Et deuxièmement, il y a quelque chose de très important, il faut chercher avec soin. La parabole dit, elle cherche avec soin jusqu'à les trouver. Ça veut dire qu'il faut que chacun d'entre nous, nous ayons la soif du bonheur de l'autre. Il faut que nous soyons intéressés réellement à trouver ceux qui sont en difficulté dans la vie. Et c'est vrai que l'Église, c'est-à-dire le premier regroupement d'hommes et de femmes qui devrait représenter Dieu sur la terre, c'est la famille. Alors rechercher cette drachme perdue dans le comportement de son conjoint ou d'un enfant, trois choses. Vivre la lumière de la parole de Dieu, mettre de l'ordre autour de soi et surtout avoir un amour pour l'autre.
0: Christophe Selmar, je vous remercie beaucoup, je vous dis à très bientôt. Parabole, c'était une rencontre avec Christophe Selmar, professeur de Bible, psychologue. Je vous rappelle que ce texte est contenu dans l'évangile de Luc au chapitre 15 et que si vous souhaitez recevoir gratuitement une Bible, il suffit de nous écrire. À bientôt.

0: Ésaïe, chapitre 62. Pour l'amour de Sion, je ne me tairai point, pour l'amour de Jérusalem, je ne prendrai point de repos, jusqu'à ce que son salut paraisse comme l'aurore, et sa délivrance comme un flambeau qui s'allume. Alors les nations verront ton salut, et tous les rois ta gloire. Et l'on t'appellera d'un nom nouveau, que la bouche de l'Éternel déterminera. Tu seras une couronne éclatante dans la main de l'Éternel, un turban royal dans la main de ton Dieu. On ne te nommera plus délaissé, on ne nommera plus la terre désolation, mais on t'appellera mon plaisir en elle, et l'on appellera ta terre épouse. Car l'Éternel met son plaisir en toi, et ta terre aura un époux. Comme un jeune homme s'unit à une vierge, ainsi tes fils s'uniront à toi. Et comme la fiancée fait la joie de son fiancé, ainsi tu feras la joie de ton Dieu. Sur tes murs, Jérusalem, j'ai placé des gardes. Ils ne se tairont ni jour ni nuit. Vous qui la rappelez au souvenir de l'Éternel, point de repos pour vous. Et ne lui laissez aucun relâche, jusqu'à ce qu'il rétablisse Jérusalem et la rende glorieuse sur la terre. L'Éternel l'a juré par sa droite et par son bras puissant. Je ne donnerai plus ton blé pour nourriture à tes ennemis, et les fils de l'étranger ne boiront plus ton vin, produit de tes labeurs. Mais ceux qui auront amassé le blé le mangeront et loueront l'Éternel. Et ceux qui auront récolté le vin le boiront, dans les parvis de mon sanctuaire. Franchissez, franchissez les portes. Préparez un chemin pour le peuple. Frayez, frayez la route. Ôtez les pierres. Élevez une bannière vers les peuples. Voici ce que l'Éternel proclame aux extrémités de la terre. Dites à la fille de Sion, voici, ton sauveur arrive. Voici, le salaire est avec lui, et les rétributions le précèdent. On les appellera peuple saint, racheté de l'Éternel. Et toi, on t'appellera recherché, ville non délaissée.
1: Et maintenant, le concerto pour flûte, harpe et orchestre en Do majeur, deuxième mouvement, Andantino, de Wolfgang Amadeus Mozart.

0: Bonjour madame, bonjour monsieur, bonjour Yvon.
1: Bonjour Bernard.
0: Alors, dernièrement, lors des dernières émissions, Yvon, vous nous parliez tout d'abord de l'origine du mal. Vous nous avez ensuite parlé de l'homme et de son péché. Et enfin, pour annoncer que Satan, Lucifer, était le premier grand responsable du péché sur la terre. Pourriez-vous maintenant, et je dois dire, entre parenthèses, qu'il a fait pas mal des mules, il a bien vendu son mal, si l'on peut dire. Est-ce que vous pouvez nous donner une définition assez pointue du péché ?
1: Oui, bien entendu, Satan a bien vendu son mal. Hein. Dans la Bible, c'est ainsi que je terminais, je crois, la dernière émission, on nous dit que tous sont sous l'empire du péché. Chaque personne qui naît dans ce monde est sous l'empire du péché. Chacun appartient à Satan et n'appartient pas à Dieu. Et il faut que chacun fasse l'effort de retrouver quelle est la volonté de Dieu pour pouvoir la suivre et pour pouvoir sortir de cet engrenage qui le maintient prisonnier entre les mains de Satan. Frédéric Godet dit s'il est cité par Charles Gerber dans Les Sentiers de la Foi, il dit « Par le fait du péché de l'homme, Satan est demeuré sans doute le maître de cette terre. Il a même gagné un agent de plus. Celui qui devait lui enlever son empire est devenu son allié, son esclave. Et quelle flétrissure n'a-t-il pas infligé à son malheureux captif ? De quelle pesante chaîne ne l'a-t-il pas chargé ? L'idolâtrie avec ses honteuses pratiques, la guerre avec ses sanglantes horreurs, la mort avec ses inexprimables angoisses, le péché, surtout avec ses turpitudes et ses remords, voilà les monuments du pouvoir de Satan sur l'humanité, les trophées de sa victoire sur notre terre. Et oui, Satan... Et le prince de ce monde a dit Jésus. Jésus a déclaré Satan comme étant le maître de ce monde. Alors, quelle est la définition du péché ? Vous me demandiez la définition du péché. Eh bien, le péché, c'est d'abord et avant tout l'opposition à la volonté de Dieu. Dans sa première lettre, sa première épître, l'apôtre Jean déclare dans sa première épître, donc au chapitre 3 et au verset 4, « Quiconque pêche transgresse la loi. » Et le péché, c'est la transgression de la loi. C'est la transgression de la volonté de Dieu exprimée par la loi, exprimée par la Bible. Le péché, c'est s'opposer à la volonté de Dieu, tout simplement. Dans Jean, chapitre 14, au verset 15, Jean déclare que Jésus a dit « Si vous m'aimez, gardez mes commandements ». Donc, si nous aimons Jésus, si nous sommes attachés à Jésus-Christ, eh bien, nous devons garder ses commandements, garder sa volonté, comme lui a gardé les commandements de son Père, nous dit Jésus. Au chapitre 14, donc, de l'Évangile de Jean, mais cette fois-ci au verset 21, « Celui qui a mes commandements et qui les garde, c'est celui qui m'aime, et celui qui m'aime sera aimé de mon Père. Je l'aimerai et je me ferai connaître à lui. » Donc, Jésus indique que si nous l'aimons vraiment, eh bien, nous garderons tout ce qu'il a dit. Nous ferons tout ce qu'il nous a recommandé de faire. Au chapitre 14 encore de l'Évangile de Jean, mais alors encore un petit peu plus loin, au verset 23, Jésus déclare « Si quelqu'un m'aime, il gardera ma parole, et mon Père l'aimera, nous viendrons à lui, et nous ferons notre demeure chez lui. Celui qui ne m'aime pas, ne garde pas mes paroles. » Donc, vous voyez bien que le péché a été défini par Jésus comme... l'opposition à la volonté de Dieu.

0: Mais Yvon, avant la page musicale, vous nous disiez que l'homme se mettait en opposition affirmée à la volonté de Dieu.
1: Et c'est le péché.
0: C'est le péché, ouais. Oui. Mais pour la personne qui ne connaît pas cette volonté de Dieu, peut-on dire que cette personne est en opposition puisqu'elle ne la connaît pas ?
1: Oui, eh bien, un jour, un docteur de la loi, un homme est venu vers Jésus, auprès de Jésus, et lui a fait cette question pour l'éprouver. Il lui a dit « Maître, quel est le plus grand commandement de la loi ?» Et Jésus lui a répondu « Tu aimeras le Seigneur ton Dieu de tout ton cœur, de toute ton âme et de toute ta pensée. C'est le premier et le plus grand commandement. » Ces mots sont rapportés dans l'évangile de Matthieu, chapitre 22, à partir du verset 35. Et ces mots résument ce que Jésus nous appelle à croire en Dieu et à respecter Dieu. Pour celui qui ne croit pas en Dieu, eh bien voilà le second commandement qui lui est semblable, dit Jésus, « Tu aimeras ton prochain comme toi-même ». Et tout le monde est invité à aimer les autres comme on s'aime nous-mêmes. Dans la Bible, il y a des manifestations du péché. Le péché, c'est, je vous l'ai dit, l'opposition formelle à la volonté de Dieu. Mais ce péché se manifeste sous différentes façons. Une des façons, c'est agir par ignorance. C'est le péché par ignorance. Dans la première lettre de Paul à Timothée, au chapitre 1er et au verset 13, Paul avoue qu'il agissait par ignorance, par incrédulité. Et que lorsqu'il a compris ce que Jésus lui demandait de faire, alors il a agi en toute connaissance de cause. Donc on peut déduire de cette phrase que il y a des péchés qu'on commet par ignorance. Et les hommes qui ne connaissent pas Dieu font les choses par ignorance. Ils ignorent Dieu, ils ne savent pas que Dieu existe, et ils pêchent par ignorance, dit Dieu.
0: Donc ils pêchent quand même.
1: Ils pêchent quand même, ils pêchent quand même. La notion de péché, c'est simplement l'opposition à la volonté de Dieu. Si on s'oppose à la volonté de Dieu, que l'on soit conscient ou que l'on soit inconscient, c'est la même chose. On s'oppose à cette volonté.
0: Mais comment peut-on s'opposer à une volonté que l'on ne connaît pas, dont on n'a pas la source ?
1: Bien sûr,
0: on ne s'oppose pas. On ne s'oppose pas puisque l'on ne connaît pas la personne.
1: Oui,
0: mais on ne connaît pas un texte. On ne peut pas s'opposer à un texte.
1: Bien sûr, bien sûr. C'est certain que les gens qui ne connaissent pas ne seront pas jugés de la même façon que ceux qui connaissent. Et je vous avertis que dans la Bible, il est noté que les chrétiens, ceux qui connaissent la volonté de Dieu, seront jugés bien plus sévèrement que ceux qui ne la connaissent pas. Vous voyez que ça ne donne pas un privilège aux chrétiens, mais ça leur donne une responsabilité supplémentaire par rapport aux non-chrétiens. Le non-chrétien, celui qui ne connaît pas la volonté de Dieu, ne peut pas savoir de lui-même ce qu'il y a dans la Bible et ce qui est marqué.
0: Tout simplement, ce qui est bien et ce qui est mal. Les critères du bien et du mal.
1: Oui. Alors, les critères du bien et du mal, l'homme qui ne connaît pas Dieu a quand même les critères du bien et du mal. Parce que dans la Bible, on dit que Dieu a placé dans l'homme la conscience et que cette conscience lui permet de définir ce qui est bien et ce qui est mal. Vous savez bien que la conscience n'est pas l'apanage de des gens qui croient en Dieu, que la conscience c'est aussi l'apanage de gens qui ne croient pas en Dieu, de gens qui refusent Dieu. Donc tout le monde, tout homme, toute femme qui naît dans ce monde a une conscience et peut savoir ce qui est bien et ce qui est mal. Et peut agir en toute connaissance de cause. Pourtant, il y a des péchés que l'on commet par ignorance, dit l'apôtre Paul. Alors, il y a des péchés aussi par erreur d'appréciation.
0: Je vous propose, Yvon, de nous en parler après cette page musicale.

vous disais tout à l'heure qu'il y avait donc des péchés par ignorance, mais qu'il y avait aussi des péchés par erreur d'appréciation. Et je fais référence à l'Épître aux Hébreux, au chapitre 11, à partir du verset 24, qui nous dit « C'est par la foi que Moïse, devenu grand, refusa d'être appelé fils de la fille de Pharaon, aimant mieux être maltraité avec le peuple de Dieu que d'avoir pour un temps la jouissance du péché. » De ce texte, je déduis que la jouissance du péché pouvait être quelque chose qu'il aurait pu faire par erreur d'appréciation, si il avait choisi d'être appelé le fils de la fille de Pharaon au lieu de la persécution avec le peuple de Dieu. Après ce péché par erreur d'appréciation, il y a le péché par refus d'écouter Dieu. Dans Zacharie, au chapitre 7 et au verset 11, il est dit qu'ils refusèrent, les Hébreux refusèrent d'être attentifs à la volonté de Dieu. Donc, ils ont péché par refus d'être attentifs à la volonté de Dieu, d'écouter quelle est la volonté de Dieu. Et puis, on peut pécher par abstention de bien. Savez-vous qu'on peut pécher en s'abstenant tout simplement de bien? C'est l'épître de Jacques qui le dit au chapitre 4 et au verset 17. Jacques dit « Celui donc qui sait faire ce qui est bien et qui ne le fait pas commet un péché. » Donc, on peut pécher de différentes façons. On peut pécher par ignorance, on peut pécher par erreur d'appréciation, on peut pécher en refusant d'écouter la volonté de Dieu, on peut pécher par abstention de bien, mais tous ces péchés sont pardonnables. Tous ces péchés peuvent être pardonnés par Dieu. Il y a un péché qui est impardonnable. C'est le péché irrémissible, le péché contre le Saint-Esprit, dit la Bible. Dans Matthieu, dans l'évangile de Matthieu, au chapitre 12 et au verset 31, Matthieu nous déclare que le blasphème contre le Saint-Esprit ne sera pas pardonné. C'est pourquoi c'est Jésus qui parle à ses disciples et qui dit au verset 31 donc du chapitre 12 de Matthieu, « C'est pourquoi je vous dis, tout péché et tout blasphème sera pardonné aux hommes, mais le blasphème contre l'Esprit ne sera point pardonné. » Et on peut imaginer très bien qu'un homme puisse refuser de connaître Dieu. Cet homme-là, qui a péché, s'il revient, s'il vient à Dieu, eh bien, demande pardon à Dieu et ça suffit pour que son péché soit pardonné. Ça suffit à Dieu pour pouvoir lui pardonner son péché et effacer son péché. Si un homme qui connaît Dieu n'accepte pas Jésus-Christ, mais qu'il revienne après et qu'il rencontre Jésus-Christ et qu'il connaisse Jésus-Christ, eh bien, il se repentira de son péché et Dieu pourra lui pardonner son péché. Si un homme connaît Dieu, connaît Jésus-Christ et refuse l'action du Saint-Esprit dans sa vie, eh bien, il ne peut pas être pardonné. Parce que rien, personne ne peut le convaincre de pécher si ce n'est le Saint-Esprit. Et s'il refuse le Saint-Esprit, son péché n'est pas pardonnable.

0: Alors Yvon, avant la page musicale, vous nous disiez que l'homme qui refusait le Saint-Esprit, son péché n'était pas pardonnable. Mais quelles sont les conséquences de cet acte ?
1: Eh bien, les conséquences de cet acte sont de s'endurcir dans le péché. L'auteur de l'Épître aux Hébreux déclare dans le chapitre 3 de cette Épître et au verset 16 « Exhortez-vous les uns les autres chaque jour, aussi longtemps qu'on peut dire aujourd'hui, afin qu'aucun de vous ne s'endurcisse par la séduction du péché. » C'est parce que l'homme risque de s'endurcir dans le péché et d'être irrécupérable par le Saint-Esprit que Jésus nous met en garde contre le blasphème, contre le Saint-Esprit. Jésus nous met en garde aussi contre le fait de d'entrer en esclavage par le péché. Dans l'évangile de Jean, au chapitre 8 et au verset 34, Jésus dit « en vérité, je vous le dis, quiconque se livre au péché est esclave du péché. » Quiconque se livre au péché est esclave du péché. Ça veut dire que les croyants comme les incroyants qui se livrent au péché sont des esclaves, sont des gens qui ne sont pas libres, qui sont sous la coupelle, sous l'autorité de Satan, qui sont obligés de pécher, que Satan tente continuellement et qu'il arrive à les persuader de pécher pour s'opposer à la volonté de Dieu. Et dans l'Épître aux Éphésiens, au chapitre 4 et au verset 17, Saint Paul dit « Voici ce que je dis et ce que je déclare dans le Seigneur, c'est que vous ne devez plus marcher comme les païens qui marchent selon la vanité de leurs pensées. Ils ont l'intelligence obscurcie, ils sont étrangers à la vie de Dieu à cause de l'ignorance qui est en eux, à cause de l'endurcissement de leur cœur. » Ayant perdu tout sentiment, ils se sont livrés à la dissolution pour commettre toute espèce d'impureté jointe à la cupidité. Et l'apôtre Paul ajoute à cela, « Vous, ce n'est pas ainsi que vous avez appris Christ, si du moins vous l'avez entendu, et si conformément à la vérité qui est en Jésus, c'est en lui que vous avez été instruits à vous dépouiller. » Jésus nous a convaincu de ne plus pécher et il veut que nous ne péchions plus. Nous pouvons pécher. Si nous péchons quand même, eh bien nous risquons de nous endurcir dans le péché et d'être comme tous les païens, tellement endurcis dans leur cœur qu'ils sont devenus étrangers à la vie de Dieu.

0: Ah, Yvon, vous venez de nous dire que les hommes étaient devenus étrangers à la vie de Dieu. Est-ce que nous allons arrêter cette émission ici, ou est-ce que vous allez nous donner un petit peu d'espoir quand même?
1: Eh bien, je vais vous donner effectivement de l'espoir parce que la Bible nous donne cet espoir dont nous avons besoin. Dans sa lettre, dans son épître aux Colossiens, au chapitre 1er, à partir du verset 21, Paul, l'apôtre Paul, nous déclare: vous qui étiez autrefois étrangers, qui étiez ennemis par vos pensées, par vos mauvaises œuvres, il vous a maintenant réconciliés par sa mort dans le corps de sa chair, et pour vous faire paraître devant lui saint, irrépréhensible et sans reproche. Et si du moins vous demeurez fondés et inébranlables dans la foi, sans vous détourner de l'espérance de l'Évangile que vous avez entendu, qui a été prêché à toute créature sous le ciel, et dont moi, Paul, j'ai été fait ministre. Ainsi, Paul déclare que nous avons l'espoir parce que Dieu nous donne cet espoir au travers de ce que son Fils a accompli pour nous.
0: Simplement la Bible. 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

Bonjour à toutes et à tous, pour ce mi bémol autour de Gustav Mahler, c'est pas tous les jours qu'on entend sa musique dans cette émission, faut dire que bon, c'est vrai qu'en dehors des leaders du compositeur qu'on peut écouter isolément et qui ne représentent pas un long volume de minutes, si on passe aux symphonies c'est un petit peu plus difficile évidemment parce que les mouvements de ces merveilleux chefs-d'œuvre de Gustav Mahler à eux seuls font à peu près la durée d'une symphonie de Haydn ou de certaines symphonies peut-être de jeunesse. C'est vrai, de Mozart. Alors, bon, on va quand même essayer. C'est à travers deux récentes parutions, puisque nous sommes quand même dans le cadre, dans mi bémol, de l'actualité musicale et principalement du CD classique. Alors, on va illustrer tout cela, donc, Gustav Mahler, la beauté de ses symphonies et des interprétations que vous allez savourer, Ivan Fischer et Pierre Boulez, en l'occurrence, à travers deux récentes parutions pour rendre hommage à la musique, à ce compositeur vraiment exceptionnel. Alors, nous allons commencer tout d'abord par ce qui semble être un projet d'intégrale, à mon avis, Ivan Fischer, qui enregistre chez Channel Classics et qui en est à sa troisième symphonie. Si j'ai bien fait le compte, il a enregistré la quatrième, la première, d'ailleurs première symphonie, que nous allons écouter partiellement, un seul mouvement, sous la baguette de Pierre Boulez tout à l'heure. Et c'est le tour de la cinquième symphonie de Gustav Mahler dans une interprétation qui a été saluée par la presse musicale et que j'admire vraiment, que j'aime beaucoup, beaucoup. Je me souviens d'un concert à Paris où j'ai pu écouter la quatrième symphonie de Mahler interprétée par le même ensemble, le Budapest Festival Orchestra, placé sous la direction du même chef, Ivan Fischer. C'était vraiment une sonorité extraordinaire. Je garde un souvenir superbe de ce très beau concert. Alors, en pensant ce que je disais il y a quelques minutes, là, à propos de la durée des mouvements, les mouvements ici de la 5e symphonie sont quand même relativement plus courts, moins volumineux, entre 10 et 19 minutes dans cette version d'Ivan Fischer, en tout cas. Le plus court est celui que nous allons écouter, pour cette raison de sa brièveté, mais aussi parce qu'il est tout simplement sublime, l'Adagietto, qui a fait le tour du monde depuis le film de Visconti, donc « Mort à Venise ». Très belle œuvre, cette symphonie de Gustav Mahler, la cinquième, composée en 1902. Je vous laisse en compagnie d'Ivan Fischer, qui est donc le chef de cet enregistrement Channel Classics, donc qui dirige le Budapest Festival Orchestra.

un merveilleux enregistrement, comme vous avez pu vous en rendre compte à l'écoute de cet Adagietto de la cinquième de Mahler, interprété par Ivan Fischer, qui dirigeait pour nous l'orchestre du Festival de Budapest. Un très beau disque Channel Classics. On attend les autres symphonies du compositeur sous la direction du même chef. C'est vraiment exceptionnel. Alors, on a parlé de la cinquième par rapport au film Mort à Venise de Visconti. Il y a plusieurs autres symphonies de Mahler qui évoquent, pour moi, et je ne suis pas le seul bien sûr, différents souvenirs. Après Mort à Venise en 1971, eh bien, pour moi, la deuxième symphonie, la symphonie dite Résurrection, magnifique chef-d'œuvre, évoque le spectacle de Robert Rosen, un homme nommé Jésus, magnifique spectacle que j'ai vu 5-6 fois dans ma vie. Et puis, pour la première symphonie, dont nous allons écouter le premier mouvement maintenant, alors quand j'écoute cette œuvre extraordinaire, je revois bien sûr des images. Alors, quelles sont ces images? Je me souviens d'une visite que j'avais faite il y a quelques années au mémorial de Caen, mémorial donc du débarquement, de la guerre, du second conflit mondial. On voit des images tout à fait époustouflantes. On voit des films, naturellement, à certains endroits de ce musée, de mémorial, du débarquement allié. Et puis, on voit aussi l'attente angoissée de la Wehrmacht sur les plages de Normandie. Il y a des films comme ça qui ont été réalisés par des soldats allemands, des officiers, des sous-officiers, je n'en sais rien, mais qui prennent aux tripes et qui ont été réalisés par ces soldats le 6 juin 1944, qu'on peut visionner donc au mémorial de Caen avec cette magnifique musique.

Voilà, donc nous avons pu écouter, comme je vous l'avais dit qu'en début d'émission, un extrait. Alors tout à l'heure, c'était l'Adagietto de la 5e symphonie, le 4e mouvement. Ici, c'était le premier mouvement de cette première symphonie de Gustav Mahler intitulée Titan, langsam schleppend wie ein Naturlaut, comme un son de la nature, immer sehr gemächlich. C'était donc l'orchestre philharmonique de Vienne, placé sous direction de Pierre Boulez. Il y a dans ce coffret, puisque ces symphonies ont été publiées chez Deutsche Grammophon alternativement, et là donc c'est une collection qui réunit l'ensemble des œuvres de Gustav Mahler publiées chez Deutsche Grammophon et dirigées par Pierre Boulez. J'ai juste peut-être une petite correction, mes excuses à vous le présenter, parce qu'en fait je vous ai dit que c'était l'Orchestre Philharmonique de Berlin, c'est parce que je vous ai parlé de la symphonie Résurrection et que j'ai sous les yeux la pochette du disque qui m'a un petit peu trompé. Pas de la faute de la pochette du disque, c'est bien sûr moi qui suis étourdi. Dans la symphonie Résurrection, de ce très beau coffret, eh bien c'est le même chef bien sûr, Pierre Boulez est le même compositeur, mais c'est avec l'Orchestre Philharmonique de Vienne et le Wiener Singverein aussi qui est interprété cette deuxième symphonie Résurrection. Quant à celle que nous venons d'écouter, un extrait, premier mouvement, c'était avec l'Orchestre Symphonique de Chicago. Donc il y a dans ce coffret l'intégrale des symphonies de Gustav Mahler, mais il n'y a pas que cela, il y a aussi la scène finale du Goethe's Faust, du même compositeur, et puis il y a aussi des Lieder, donc les 12 Lieder du Knaben Wunderhorn, et puis il y a les Lieder eines Fahrdengesellen, les chants d'un compagnon errant, il y a le chant de la terre, il y a les Kindertotenlieder, il y a les Rückertlieder, tout cela en 14 disques qui constituent ce magnifique Boulez Mahler. Ainsi s'intitule ce coffret merveilleux que je vous conseille vivement, qui réunit donc tous les enregistrements réalisés en plusieurs années avec différents orchestres d'œuvres de Gustav Mahler pour orchestre, pour solo et orchestre, chœur et orchestre aussi, interprété par Pierre Boulez qui dirige différents ensembles. Merci d'avoir été à l'écoute de cette émission Mi bémol. Je vous retrouve bien à la même heure, la semaine prochaine, avec aussi des autres rediffusions pour une actualité du CD classique qui nous fera découvrir d'autres œuvres, bien sûr, d'autres enregistrements, d'autres labels. Au revoir et à très très très bientôt.

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Bienvenue à tous dans votre programme 15 minutes de grâce et de vérité. Merci encore d'être fidèle à notre programme. Je vous invite, avant d'écouter la parole de Dieu ce matin, à louer le Seigneur.

0: Alléluia, nous avons un Dieu victorieux. 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
1: Bonjour à tous et bienvenue encore dans cette émission. Et ce matin, c'est toujours une grâce pour nous de nous retrouver et de nous encourager à travers l'Évangile pour notre service dans la maison de Dieu et pour le progrès de l'Évangile. Et ce matin, j'aimerais nous encourager, nous exhorter de la part du Seigneur comment notre vie a besoin d'être une semence pour le royaume de Dieu. Et comment chacun de nous, nous avons besoin de réaliser l'importance de nous donner entièrement au Seigneur pour que, à travers de notre vie, à travers notre chemin, nous puissions réellement devenir un encouragement pour beaucoup. Si je peux dire une chose ce matin, nous ne pouvons pas encourager quelqu'un ou être une bénédiction pour quelqu'un si nous-mêmes nous n'avons pas expérimenté l'œuvre de Dieu dans nos vies et la grâce de Dieu dans notre vie. L'Évangile, ce n'est pas seulement connaître la parole de Dieu ou apprendre verset par verset, mais c'est d'expérimenter réellement le travail du Seigneur dans notre vie et cela qui va nous permettre de pouvoir réellement encourager et de comprendre nos frères, nos sœurs et tous ceux qui sont autour de nous. C'est pourquoi, si dans notre vie, il y a seulement une connaissance, eh bien, cette connaissance ne va pas être efficace pour le progrès de chacun. Parce que notre vie, d'une manière ou d'une autre, représente l'Évangile, représente ce que le Seigneur a fait en nous. C'est visible, ça se voit. C'est pourquoi je pense que nous qui prêchons l'Évangile, nous ne devrions pas prêcher une connaissance ni un savoir, mais nous avons besoin de partager notre propre expérience, de ce que le Seigneur a fait dans notre vie et de ce que nous avons vécu avec le Seigneur. C'est pourquoi l'œuvre de la mort de Jésus a besoin de continuer à faire son œuvre en nous. Le Seigneur a besoin de continuer de toucher notre cœur, de toucher notre vie, de nous transformer. Et bien sûr, à travers de cela, c'est accompagner la souffrance. Parce qu'il n'y a pas de croissance sans l'œuvre de la souffrance de notre vie. Il n'y a pas de maturité sans le brisement de Dieu à travers de notre vie. Il n'y a pas de progrès si notre vie n'est pas touchée par le Seigneur. C'est pourquoi j'aimerais lire un petit verset avec vous, ensemble dans l'Évangile de Jean, le chapitre 12. Et nous savons, tout le monde sait ces versets, où Jésus nous dit, chapitre 12, le verset 20, « Quelques Grecs, du nombre de ceux qui étaient montés pour adorer pendant la fête, s'adressèrent à Philippe

Hein? Et Jésus va leur dire, en vérité, je vous le dis, si le grain de blé qui est tombé en terre ne meurt, il reste seul. Mais s'il meurt, il porte beaucoup de fruits. Celui qui aime sa vie la perdra. Celui qui est sa vie dans ce monde le conservera pour la vie éternelle. Si quelqu'un me sert, qu'il me suit. Et là où je suis, là aussi sera mon serviteur. Si quelqu'un me sert, le Père l'honorera. Maintenant, mon âme est troublée. Et que dirais-je? Père, délivre-moi de cette heure, mais c'est pour cela que je suis venu jusqu'à cette heure. Hein? Jésus est en train de dire à ses disciples, Jean qui était avec lui, que c'est le moment, c'est le temps pour lui, hein, d'aller donner sa vie à la croix pour chacun de nous. Et il est en train de prendre un exemple sur une semence. Et il dit, si la semence qui est mise en terre ne meurt, il ne peut porter du fruit. En quelque sorte, le Seigneur est en train de nous montrer comment, pour que tous les hommes parviennent à être sauvés, pour que tous les hommes parviennent à recevoir le salut, pour que tous les hommes puissent recevoir la vie de Dieu qui se trouve en lui, a besoin de passer par une mort. Et c'est vrai, toute semence qu'il y a, hein, comme graines ou épices, ou toute semence de vie qu'il y a, si cette semence n'accepte pas de traverser par la mort, par le pourrissement, hein, dans la terre, eh bien, cette semence reste tout seule. En quelque sorte, si celui qui a la vie de Dieu en lui, celui qui a en lui le dépôt de Dieu et qui accepte, hein, de donner sa vie, qui accepte de se livrer, hein, à la mort pour permettre à cette vie de sortir, alors il va pouvoir porter beaucoup de fruits. C'est-à-dire cette vie va être multipliée, cette vie va être transmise. Mais le Seigneur nous dit qu'il faut premièrement que nous acceptons cette œuvre de la mort dans notre vie. Nous sommes prêts à traverser, hein, par ce chemin de brisement, ce chemin de souffrance, de manière à ce que cette vie puisse émaner de nous et que cette vie puisse donner la vie. Et quand nous avons vécu cette expérience, hein, dans notre vie, et quand nous avons accepté cette œuvre venir de notre vie, c'est à ce moment-là que notre vie peut devenir un élément par lequel le Seigneur peut se révéler, peut se manifester. C'est à ce moment-là que la vie qui est en nous puisse s'épanouir et porter ses fruits. Hein? C'est pourquoi j'aimerais lire aussi un petit verset avec vous dans le livre de Corinthiens. Comment? À travers de tout ce que l'apôtre Paul a traversé, hein, il a été capable d'être un objet d'encouragement pour tous ceux qui étaient dans des conditions d'abattement. Hein? J'aimerais lire ça avec vous ce matin, dans le deuxième chapitre de Paul aux Corinthiens, et au chapitre 1er, au verset 3, l'apôtre Paul dit: béni soit Dieu le Père de notre Seigneur Jésus-Christ, le Père de miséricorde et le Dieu de toute consolation, qui nous a consolés dans toutes nos afflictions, afin que par la consolation dont nous sommes l'objet de la part de Dieu, nous puissions consoler tous ceux qui se trouvent dans quelques afflictions. L'apôtre Paul est en train de rendre témoignage de l'œuvre de Dieu dans sa vie, hein, le travail du Seigneur dans son cœur, alors qu'il était en train de traverser par des situations difficiles. Hein. Il annonce, il fait connaître, il nous dit qu'il bénit le Seigneur. Il le rend grâce parce que à travers du chemin par lequel il a traversé pour

0: apporter l'évangile à travers de ce chemin de souffrance par lequel il a passé pour porter l'évangile, il dit que le Seigneur l'a fortifié. Dans son épreuve, il a expérimenté une intervention de Dieu dans sa vie. Il a expérimenté une manifestation de la grâce de Dieu qu'à travers de toutes ses souffrances, à travers de tous ses combats, il a été fortifié par la grâce de manière à ce qu'il est capable de pouvoir aussi consoler ceux qui traversent par des moments de souffrance et de difficultés. C'est pourquoi, les frères et sœurs, j'aimerais vous dire que lorsque nous voulons servir le Seigneur, lorsque nous voulons faire avancer le royaume de Dieu, il y a une chose que nous avons besoin de réaliser, c'est que nous avons besoin d'avoir part à la souffrance de Christ de manière que nous puissions avoir la vie de Dieu en nous pour pouvoir aussi la transmettre, la communiquer. Et c'est à ce moment-là que nous devenons un objet d'édification. Hein? C'est à ce moment-là que nous pouvons encourager les autres. C'est à ce moment-là que nous pouvons fortifier ceux qui sont faibles. C'est à ce moment-là que nous pouvons ramener la foi dans le cœur de ceux qui sont éprouvés. Pourquoi ? Parce que nous-mêmes, nous avons expérimenté la consolation de Dieu dans notre vie. Parce que nous-mêmes, nous avons expérimenté la grâce de Dieu dans notre vie. Parce que nous-mêmes, nous avons goûté à l'intervention de cette grâce en nous. C'est pourquoi Jésus nous dit que celui qui gardera sa vie, si nous voulons servir le Seigneur en gardant notre vie, eh bien finalement, nous n'allons pas avoir une postérité. Hein? Nous n'allons pas faire avancer l'œuvre de Dieu. Nous allons être tout seuls. Et finalement, nous allons même perdre le goût de notre service pour Dieu. Mais si nous acceptons de perdre notre vie, si nous acceptons de souffrir, si nous acceptons de nous identifier avec Jésus dans sa mort et dans sa résurrection pour donner la vie, c'est à ce moment-là que nous allons voir une semence se multiplier. Nous allons voir une semence grandir parce que nous-mêmes, nous sommes porteurs de cette vie de Dieu qui est en nous. Hein? C'est pourquoi ce matin, je veux vous encourager à accepter de venir nous identifier à Jésus dans sa mort, dans sa résurrection, pour que nous puissions donner la vie à tous ceux qui sont autour de nous. C'est pourquoi l'évangile, c'est pas des mots, mais c'est une identification à Jésus et c'est une expérience de régénération dans notre cœur par la grâce qui nous permet de témoigner d'un témoignage vivant pour le progrès de l'Évangile. Persévérons dans cette souffrance, acceptons l'œuvre de Dieu dans notre vie, allons mourir avec le Seigneur pour que nous devenions réellement cette semence pour le royaume de Dieu. Hein, que le Seigneur vous bénisse et on se retrouvera prochainement.
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1: Il y a quelques années, un tableau de Léonard de Vinci représentant Jésus a été vendu pour 450 millions de dollars. C'est une somme colossale. Mais que vaut une œuvre d'art comparée à la valeur d'une vie humaine? Aujourd'hui, nous découvrons un artiste bien plus grand que Léonard de Vinci, le Christ lui-même. L'artiste divin qui rachète et restaure notre être abîmé. Le prix d'une vie, ou l'antiquaire et l'artiste peintre, c'est notre sujet aujourd'hui. Demeurez des nôtres. Bonjour et bienvenue encore une fois à l'émission « Il est écrit ». Aujourd'hui, un sujet absolument passionnant. Je vous dirai simplement ceci. Quelle est la valeur de votre vie? Quel est le prix d'une vie? Pour certains êtres humains sur la Terre, à voir ce qu'ils font, manifestement, le prix d'une vie n'a pas beaucoup de valeur. Mais pour d'autres, comme pour une maman avec son bébé, le prix d'une vie, c'est l'univers entier. Aujourd'hui, pour nous parler du prix d'une vie à la lumière de la Bible, j'accueille le pasteur Patrick Dupuis. Patrick, bonjour.
2: Bonjour, Guy. C'est un sujet qui me passionne, donc je suis content que, en introduction de la matière, tu as parlé d'un sujet qui est passionnant parce qu'en fait, je peux pas parler pour toi, mais moi, j'ai quand même eu des séquences dans mon développement, surtout à l'adolescence. J'ai fait une crise identitaire où je me suis remis en question, j'ai douté de moi-même, j'étais en perte de confiance. Dur sur l'estime de soi, sur la valeur que je m'attribuais. Puis, le monde dans lequel on vit, il pardonne pas vraiment. Donc,
1: Non, effectivement. Puis, je peux comprendre qu'il y a beaucoup de personnes qui nous regardent aujourd'hui et qui se disent effectivement qu'eux aussi sont passés par des moments difficiles. Je veux dire, moi, par exemple, quand on me regarde, j'ai pas l'air tout mince. Et puis moi aussi, quand j'étais à l'école, on me traitait de tous les noms à cause de ça, mais même à cause de mes lunettes aussi. Ce qui fait que ça dévalorise une personne et ça amène même tout ça à l'intérieur, même de l'âge adulte. Tant et si bien que même à l'âge adulte, certaines personnes ont de la difficulté à trouver qu'elles ont elles-mêmes de la valeur. Et ça, c'est sans parler de ce qui peut se passer dans le milieu familial.
2: Exactement. Fait quand on parle de la valeur d'une vie, bien en fait... On parle essentiellement de la valeur, donc on peut tomber dans certains principes économiques de l'offre et de la demande. Mm-hmm. Puis ça m'amène à quelque chose que je trouve assez intéressant. Ça s'est passé en novembre 2017. Il y a eu une vente aux enchères d'une peinture, puis c'est le Salvatore Mundi qui est en fait une peinture que tu connais, l'artiste qui est très connu, Leonardo da Vinci. Puis, on a mis la peinture en vente aux enchères et c'est une famille royale saoudienne qui a acheté la peinture, attention, pour la modique somme de 450 millions de dollars. Et donc, quand j'ai lu l'article, au premier regard, je me suis dit, mais qu'est-ce qui pousse quelqu'un à dépenser une somme aussi astronomique pour une œuvre d'art? Ici, bien évidemment, le Salvatore Mundi, c'est le sauveur du monde. Donc, c'est la face de Jésus.
1: Oui, puis c'est quand même assez je veux dire, de cette façon-là, on aurait pu croire que ce serait quelqu'un dans le monde chrétien ou dans un pays chrétien qui voudrait acheter ça, mais c'est quelqu'un dans un autre monde, mais qui l'a acheté pour la valeur de la pièce artistique et la valeur de la signature au bas du tableau.
2: Oui, donc il y a plusieurs éléments quand on parle de principes économiques et de valeurs. En fait, c'est que la valeur d'un objet peut, entre autres, être déterminée par le prix qu'une personne est prête à payer pour cet objet. Et là, ça peut être défini purement sur une valeur sentimentale. Ça peut être défini aussi sur la rareté, la disponibilité et tout. Et donc... si on ramène ça à la Bible, on se dit, dans ce bas monde, il y a du monde qui sont prêts à dépenser des sommes astronomique pour des bijoux, des œuvres d'art, des automobiles de collection. Et il y a un parallèle intéressant parce que dans l'histoire qui nous est présentée dans les Écritures, au niveau de l'Évangile, on a aussi un Dieu qui a été prêt à payer un prix pour nous ravoir avec lui. Donc, en quelque sorte, le mot qui est utilisé bibliquement, c'est plus précisément de nous racheter.
1: Mm-hmm.
2: J'aimerais qu'on aille, si tu veux bien, dans une lettre que Paul a écrite dans le Nouveau Testament. C'est dans le livre de Tite. Puis, je vais te demander, Guy, si tu aurais la gentillesse de lire ce passage. C'est dans Tite, chapitre 2, les versets 13 et 14. Puis, on va justement faire allusion à ce concept de racheter ou de rachat.
1: Mm-hmm. Donc, voici ce qu'il est écrit dans Tite, chapitre 2, les versets 13 et 14. En attendant la bienheureuse espérance et la manifestation de la gloire de notre grand Dieu et Sauveur, Jésus-Christ, il s'est donné lui-même pour nous, afin de nous racheter de toute iniquité et de se faire un peuple qui lui appartienne, purifié par lui et zélé pour les bonnes œuvres. C'est un beau texte. Il y a plusieurs choses à l'intérieur de ça. Et comme tu le mentionnais, il y a l'idée d'avoir été racheté. Donc, un prix a été payé. Et quand on paye un prix, c'est qu'il y a une valeur qui est derrière.
2: Et donc, la question que toi et moi, on se pose dans une perspective chrétienne à la lumière du texte biblique qu'on vient de lire, c'est quel est le prix que Dieu a été prêt à payer pour nous racheter? Bien là, évidemment, avant de répondre à cette question-là, je pense qu'il faut donner un peu de contexte. Et là, je sais que c'est un résumé un peu rapide, mais l'idée, c'est qu'au départ, tout était correct. L'humanité est en symbiose avec Dieu. Dieu nous dote de la liberté de choisir parce que pour faire l'expérience de l'amour, il faut pouvoir choisir la relation avec Dieu. Malheureusement, nos premiers parents prennent une mauvaise décision et choisissent de se séparer de Dieu et amènent leur postérité, donc la descendance qu'on appelle l'humanité, avec eux dans cette séparation de Dieu.
1: Donc, Adam et Ève, dans le jardin d'Éden, tout était beau, tout était parfait, tout allait bien, la relation avec Dieu était là. Il n'y avait pas de difficulté à se voir comme personne avec moins de valeur ou plus de valeur. Le péché arrive et là, tout change.
2: Exactement. Et donc, évidemment, quand on vit une séparation d'avec Dieu, une des choses qui se produit en nous, c'est qu'on a plus un regard juste vis-à-vis nous-mêmes à la lumière de comment Dieu nous voit. Et donc, on peut tomber dans toutes sortes de discours intérieurs qui nous dévalorisent. Et ça, c'est souffrant, c'est lourd, c'est pesant, c'est paralysant de vivre dans une situation où est-ce que on n'a pas le sentiment qu'on est valorisé, puis on n'a pas le sentiment qu'on a une valeur intrinsèque. Ceci étant dit, Dieu a pris sur lui la mauvaise décision qu'on a prise. C'est-à-dire qu'il y avait un pont entre nous et Dieu,
1: mm-hmm.
2: très beau. Nous, malheureusement, on a décidé de le détruire, de le démonter. Puis Dieu, dans son amour, parce qu'il n'était pas capable de nous laisser partir, parce qu'évidemment, on est le chef-d'œuvre de sa création, on est sa créature, lui étant le créateur, bien Dieu nous dit dans la Bible que, par Jésus, il a reconstruit ce pont entre lui et l'humanité. Donc, encore une fois, c'est Paul qui va écrire dans une de ses lettres, puis il va dire que Dieu était en Christ, donc
1: mm-hmm.
2: Dieu était dans la personne de Jésus-Christ, réconciliant le monde avec lui-même.
1: Ce qui nous amène à nous poser la question, qui est ce Jésus qui vient justement pour réconcilier le monde avec Dieu? Qui était-il? Quel était son caractère? Quelles étaient ses caractéristiques? Qu'est-ce qu'il a fait? Qu'est-ce qui l'a poussé à vouloir faire ça? Et tu sais quoi? 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C'est ce magnifique livre « Jésus-Christ ». À l'intérieur de ce livre, et je pense que tu pourras nous parler un peu de ton expérience par rapport à la lecture du livre, on nous présente Jésus d'une façon absolument merveilleuse. On nous présente Jésus, comme on le voit aussi dans la Bible, mais d'une façon tellement détaillée, tellement belle, qu'on apprend non seulement à connaître qui il est, mais qu'on apprend à l'aimer. Quelle relation est-ce que toi, tu as eue par rapport à ce livre?
2: Bien, évidemment, c'est pas facile de maîtriser la Bible à une première lecture. C'est un livre qu'on doit lire et relire. Puis avec l'aide de Dieu, on arrive à mieux l'assimiler, à mieux le comprendre. Mais j'aime beaucoup les lectures complémentaires. Puis honnêtement, là, si tu me donnais le choix, puis tu me disais, écoute, tu peux juste amener deux livres avec toi et rien d'autre, ben je dirais, Guy, j'amène la Bible, puis tu vas peut-être être étonné, mais le deuxième livre, ce serait Jésus-Christ. Moi, je l'ai lu, ce livre-là. C'est un livre qui s'attarde beaucoup sur la vie de Jésus. Puis en fait, ce qu'on essaie de comprendre dans cette idée de rachat, c'est d'être capable de comprendre le prix que Dieu a payé pour nous racheter. En fait, autant dans la Bible que dans le livre Jésus-Christ, on comprend que Christ a donné sa vie à la croix en rançon, d'une certaine façon, pour pouvoir payer le prix ultime afin de nous réconcilier avec Dieu si on veut bien accepter le cadeau que Dieu nous donne, qui est le pardon et la vie éternelle.
1: Absolument. 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Qu'est-ce que Jésus, donc, toujours dans le titre ici, fait? Il y a trois choses que moi, je le vois faire, mais tu pourras les détailler davantage, qui sont à l'intérieur de ce texte. Donc, il nous rachète, mais il ne fait pas que ça. Qu'est-ce qu'il fait d'autre?
2: Ben, en fait, cette idée de Dieu qui va nous racheter, donc qui va reconstruire un chemin qui nous permet d'entrer en relation avec lui, cette idée d'être dévalorisé, c'est aussi intimement lié à notre capacité de comprendre comment Dieu nous valorise. En fait, Dieu, il nous voit pas comme on est maintenant. Dieu, il nous voit davantage comment on va devenir si on choisit d'être partenaire avec lui dans son projet de vie pour nous. Dans la Bible, on a des explications très claires d'une expérience qu'on appelle la nouvelle naissance. Et donc, c'est cette idée, puis on voit dans l'Évangile de Jean au chapitre 3, quand Jésus parle avec Nicodème, que Dieu, son désir, c'est vraiment de nous habiter par son esprit. Et ça, c'est une expérience très vraie. Quand quelqu'un vit cette expérience-là, il est capable de la nommer, il est capable de l'expliquer, puis c'est pas présenté de façon abstraite. Le contact conscient avec Dieu, quand on regarde l'ensemble des personnages bibliques, c'est quelque chose qui se décrit, qui se vit et ensuite qui se témoigne, qui se partage. Quand cette expérience-là se vit, ensuite, il y a une possibilité avec Dieu de transformation progressive. Et cette transformation progressive, elle permet à Dieu de nous montrer concrètement la valeur qu'on a à ses yeux.
1: Et pourquoi est-ce que cette transformation-là est nécessaire? Est-ce que ça a un lien avec le fait que le péché est arrivé dans le monde?
2: Bien, je pense qu'à tort, il y a quand même un pourcentage de l'humanité qui s'est fait croire que Dieu n'existe pas. Et donc, Dieu n'existant pas dans leur esprit, ils se sont créés une fausse liberté. Ils ont le sentiment d'être libres parce qu'ils ne répondent pas au Créateur. Sauf qu'encore là, la Bible nous dit que si on regarde autour de nous, on est capable de percevoir Dieu, entre autres dans la nature. On comprend la grandeur du système dans lequel on se trouve. Dieu est perceptible. Puis Jésus dit, on est tellement têtu qu'on a des yeux puis on veut pas voir, on a des oreilles puis on veut pas entendre. Puis même, il va plus loin que ça, il dit qu'on va s'inventer toutes sortes de théories pour faire comme si Dieu existait pas, mais Dieu a mis en nous la pensée de l'éternité. On porte en nous sa signature. Alors, c'est important de s'arrêter et de vraiment comprendre que notre valeur vient premièrement de comprendre le prix que Dieu a payé pour nous réconcilier à lui, mais notre valeur aussi vient du fait que Dieu désire habiter en nous et nous transformer pour nous amener à être une version améliorée de nous-mêmes. Une version qui ressemble davantage.
1: Est-ce que tu irais jusqu'à dire que quelque part, Dieu a le projet ultime, hein, ça arrivera peut-être plus tard que juste avec cette vie, par exemple après la résurrection, que Dieu, quelque part, a le projet de nous ramener, quelque part, à l'état de Adam et Ève avant le péché.
2: Oui, parce que l'idée, en fait, c'est qu'éventuellement, on soit avec Dieu pour l'éternité, avec lui, dans son royaume. Puis ça, c'est toutes des choses qu'on retrouve à la lumière de la lecture de la Bible. Et bon, on va vivre éternellement, il n'y aura plus de souffrance, il n'y aura plus de maladie, il n'y aura plus de mort. Et la raison est fort simple, c'est que Dieu, à un moment donné, va avoir éliminé une fois pour tout ce qu'on appelle le péché, la racine même du mal qui existe dans le monde et qui existe aussi en nous.
1: Parce que certaines personnes disent même que le péché est comme une forme de cancer.
2: Exactement.
1: Il vient dégrader, détruire, changer, transformer ce qui, au fond, est bon. Et c'est peut-être une des raisons, justement, qui fait que les personnes ou certaines personnes ont de la difficulté à se voir comme ayant une grande valeur, parce que, justement, tout ce péché a amené l'humanité à être profondément dégradée. Et moi, ce que je vois dans ce texte-là, et je pense que tu le voyais toi aussi dans le texte de Tite, c'est que Jésus veut se faire un peuple purifié par lui.
2: Exactement. Puis pas juste purifié, purifié pour ensuite être capable de faire des bonnes œuvres.
1: Mmh.
2: Et là, se valoriser, ben, on peut prendre des exemples. Moi, dans mon cas, puis bon, c'est pas quelque chose que je crie sur les toits, mais j'ai eu des enjeux de polytoxicomanie.
1: Mmh.
2: Puis avec l'aide de Dieu, j'ai été capable de surmonter cette problématique pour arriver à la sobriété et aussi à ne plus être dépendant de différentes substances qui, en fait, étaient très dommageables pour ma santé et que j'utilisais, en fait, un peu comme pour m'auto-médicamenter puis camoufler un vide que seul Dieu était capable de combler en dedans de moi. Mais ça, c'est une autre histoire. Ce que j'essaie de dire, c'est que quand Dieu nous aide dans un défaut de caractère ou dans un problème, on est malhonnête, puis Dieu nous aide à devenir honnête. On est impatient, Dieu nous aide progressivement à devenir patient. On tend vers une croissance personnelle et spirituelle qui va vers l'amélioration. Puis on ressent l'aide de Dieu en nous, on ressent l'Esprit Saint qui nous aide dans cette progression. Et ça nous aide à se valoriser. Parce que c'est pas rien là que Dieu veuille habitant dans nous. On parle du Dieu de l'univers, là. On parle de celui qui s'est manifesté par Jésus pour nous montrer exactement qui il est dans son amour, sa compassion, son pardon et sa grâce. Mais il veut habiter dans nous par son esprit pour nous aider à nous épanouir, à nous accomplir. Et ça, éventuellement, ce que ça va faire, c'est qu'on va pouvoir aussi aider les autres autour de nous.
1: Absolument. Et ça vient quelque part, où ça prend racine, où il y a un lien particulier avec le fait de se sentir aimé. Se sentir aimé permet justement d'avoir ce sentiment, d'avoir de la valeur aux yeux de quelqu'un. Et peut-être que ceux et celles qui nous regardent aujourd'hui, peut-être qu'ils n'ont pas été particulièrement aimés par des personnes qui auraient dû les aimer. Famille, parents, amis, mari, femme, enfant aussi peut-être. Et on pourrait vouloir leur dire aujourd'hui que le Dieu de la Bible, ce n'est pas que le Dieu de la Bible. C'est aussi ce Dieu qui veut entrer en relation, qui veut réparer la relation et qui paye un prix pour la vie, pour leur vie, pour notre vie. Et donc, si on se sent aimé, la valeur qu'on va ressentir va être différente.
2: J'aime la façon dont tu l'abordes, puis tu sais, j'ai le privilège d'être marié avec mon épouse depuis plusieurs années. On a 4 beaux enfants ensemble. Et à un moment donné, il y a un de nos enfants qui est passé à travers une certaine difficulté.
1: Mm-hmm.
2: Puis moi, j'ai ressenti que il y avait de la misère à comprendre la façon dont j'agissais à son égard. J'avais une certaine dureté, j'étais quand même assez sévère. Puis je me souviens, comme c'était hier, on était assis à la table de cuisine, puis il s'est mis à pleurer. Puis à ce moment-là, il pleurait la difficulté qu'il vivait. Puis j'avais le sentiment qu'il doutait du moins de mon amour paternel, pas celui de mon épouse, à cause de la façon dont j'agissais envers lui. Puis je lui ai dit, tu sais, j'ai dit, moi, là, quand t'es né, je t'ai pris dans mes bras pour la première fois, puis j'ai fait une promesse à Dieu que j'allais prendre soin de toi, puis que j'allais même te protéger au dépens de ma vie. Puis juste pour que tu comprennes l'amour que j'ai pour toi, là, si on était dans une situation où est-ce qu'il y a un autobus qui s'en venait, puis on était tous les deux là, puis on allait se faire frapper par un autobus, puis la seule chose que je pouvais faire, ce serait de te pousser hors danger, puis moi, me faire frapper par l'autobus et en mourir, ou être paraplégique pour le restant de ma vie, moi, j'accepterais de donner ma vie pour toi. Puis la raison pourquoi j'accepterais de donner ma vie pour toi, c'est à cause de l'amour que j'ai pour toi.
1: Mmh.
2: Fait que je veux plus jamais que tu remettes en question l'amour que j'ai pour toi. Puis moi, je suis un père imparfait, Guy. Si tu parles à mes enfants, là, ils ont toutes sortes d'histoires à te raconter sur mon imperfection paternelle. Si moi, imparfait comme je suis, je suis capable d'aimer mes enfants, vouloir, puis je le sens intérieurement, là, donner ma vie pour eux, à plus forte raison, Dieu, là, qui est un Père parfait, à travers Jésus, il était prêt à tout donner pour nous ravoir avec lui dans sa grande famille. Puis ça me fait penser un peu à l'entrée en matière qu'on a parlé du Salvatore Mundi. Mm-hmm. Pourquoi est-ce que cette peinture-là vaut autant? Bien, quand j'ai lu un peu, moi, je pensais que Leonardo da Vinci, là, il s'est dit, OK, on va faire une photo de Jésus, on peinture ça en une fin de semaine, puis c'est fait. Ben non, apparemment, selon les historiens de l'art, ça y a pris entre 6 et 7 ans pour compléter ce chef-d'œuvre, puis c'était vraiment à petits coups de pinceau, en mélange de couleurs, pour justement en arriver à ce qu'on a maintenant. Et ça témoigne aussi d'une métaphore où Dieu, parce qu'il nous aime, là, il va prendre tout le temps qu'il faut pour nous donner tous les petits coups de pinceau qu'on a besoin de recevoir intérieurement pour qu'on devienne ce chef-d'œuvre qu'il désire reproduire en nous. Puis ça va nous donner plus de paix, plus de joie, plus d'épanouissement. Nous, notre part là-dedans, c'est de dire, ben, viens et je te laisse travailler en moi. Et j'aime cette image de Dieu qui est l'artiste peintre qui peaufine et perfectionne cette peinture en nous.
1: On a un Dieu merveilleux. On a un Dieu merveilleux. Et encore une fois, je voudrais simplement inviter les gens. Si vous voulez découvrir vraiment qui est Jésus, ce livre ici, Jésus-Christ, vous allez le découvrir d'une façon absolument fantastique. Vous allez pouvoir tisser des liens avec lui d'une façon encore plus grande, je pense. C'est ce qui t'est arrivé à toi, Patrick. J'ai lu ce livre, moi aussi, et on découvre vraiment un Jésus qu'on apprend à aimer. Patrick, si tu pouvais dire quelques mots pour terminer aux gens et peut-être prier pour nous ensuite, qu'est-ce que tu aimerais leur dire, vers quoi tu aimerais les amener?
2: Quelques mots avec le temps qui nous reste et de prier absolument. Ben, je te raconterai l'histoire de cet artiste peintre qui est allé à Paris, qui était plutôt un ermite, est allé faire un masterclass avec quelques étudiants, s'est retrouvé chez un antiquaire et a reconnu une peinture où le cadre était brisé, la peinture s'écaillait, le canevas était égratigné. Puis il s'est entretenu avec l'antiquaire, puis l'antiquaire dit, mais cette peinture-là, si elle était à son meilleur, elle aurait une valeur de millions de dollars, mais puisqu'elle est abîmée, ben, on la vend pour le prix de la signature de l'artiste. Puis évidemment, je pense que tu me vois venir, là. L'artiste était devant une de ses premières œuvres qu'il avait perdu de vue. Puis il a dit à l'antiquaire, c'est moi le peintre. Puis je vais te la racheter pour le prix que tu la vends. Je vais la réparer. Je vais réparer le cadre. Je vais réparer la peinture qui s'écaille. Je vais réparer les égratignures. Je vais prendre tout le temps qu'il faut pour remettre cette peinture à sa valeur d'origine. Parce que c'est moi l'auteur de cette peinture. Et donc, la transaction a été faite et ensuite, la peinture a été mise à la disposition dans un musée à la vue de tous. Puis, c'est ce que Dieu veut faire en nous.
1: Mm-hmm.
2: Dieu est cet artiste peintre. On est cette peinture dont le cadre est brisé. La peinture s'écaille. Il y a des égratignures sur notre canevas. Puis Dieu dit, moi, j'ai payé le prix pour te ravoir parce que c'était mon projet à l'origine. Puis là, si tu acceptes, je vais tout te refaire. pour que tu sois heureux, puis non seulement que tu sois heureux, mais pour que tu sois aussi quelqu'un qui va aider les autres. Et donc, j'aimerais encourager nos auditeurs, auditrices, Guy, à laisser l'opportunité à Dieu de donner ne serait-ce qu'un premier coup de pinceau sur leur cœur et de réaliser à quel point Dieu veut nous faire du bien. Si tu me permets, j'aimerais prier. Père éternel, j'aimerais te remercier pour cette opportunité de parler de toi pour ce que tu es, ce créateur, cet artiste peintre qui désire reconstruire en nous ce tableau qui est abîmé. Et donc, Seigneur, que chaque coup de pinceau que tu donnes sur notre cœur puisse nous amener un baume et une guérison spirituelle. Que les auditeurs et auditrices qui nous écoutent puissent choisir de s'ouvrir à toi et que tu puisses les transformer, les réparer, afin qu'ils puissent ressentir ton amour et ton pardon et aussi être une source de réconfort pour ceux et celles qui n'ont pas encore eu l'opportunité de te découvrir comme Créateur et par Jésus comme Sauveur. Je te prie toutes ces choses au nom du Christ. Amen.
1: Amen.

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1: Je vous donnerai un cœur nouveau et je mettrai en vous un esprit nouveau. J'enlèverai de votre être votre cœur de pierre et je vous donnerai un cœur de chair. Je mettrai en vous mon propre esprit et je ferai de vous des gens qui vivent selon mes lois et qui obéissent à mes commandements pour les appliquer. Ézéchiel 36, 26, 27.
2: Encore une fois, merci d'avoir été des nôtres pour cette émission. On vous invite à prendre contact avec nous et en attendant, n'oubliez pas, il est écrit, l'homme ne vivra pas de pain seulement, mais de toute parole qui sort de la bouche de Dieu.
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Bienvenue à tous nos auditeurs pour notre émission Praise Selection, où l'on parcourra le monde à la recherche de louanges chrétiennes pour faire honneur à notre Dieu.

Bienvenue pour cette Praise Selection. Aujourd'hui, ça va être bien des titres riches en émotions, surtout vers la fin, des très très beaux chants, et j'ai décidé de faire une spéciale French Touch, donc ce sera que des titres français, avec un premier titre d'Olivier Chewa qui se nomme Vivre comme ça. Alors, comment concevez-vous la vie heureuse? Pour moi, la vie heureuse, c'est rien d'autre que de se laisser aimer par Dieu, être tourné vers celui qui nous aime d'un amour éternel et qui veut nous combler, abandonner ce qui peut également nous apporter du mal, agir à sa ressemblance en aimant comme lui nous aime. Hélas, bon, l'homme retourne sans cesse ses vieux démons et pour le croyant, ben, l'essentiel, c'est que l'amour de Dieu nous attendra toujours patiemment car Dieu est toujours disponible. Sachez cela, car si vous savez cela, vous vivrez une vie complètement différente. Vivre comme ça, d'Olivier Chewa.

Nous venons d'écouter le titre, eh bien, Vivre comme ça d'Olivier Chouat. On continue toujours avec des chansons chrétiennes françaises pour changer un petit peu d'habitude avec le titre du groupe Dieu Incomparable. D'ailleurs, son album, vous pouvez le retrouver dans toutes les boutiques Sephora. Et donc, ça va être le titre Notre force sera renouvelée. Un titre qui pour moi est inspiré de ce passage de la Bible dans Ésaïe chapitre 40 verset 31 qui dit « Mais ceux qui se confient en l'Éternel renouvellent leur force, ils prennent leur vol comme les aigles, ils courent et ne se lassent point, ils marchent et ne se fatiguent point ». On écoute tout de suite Dieu Incomparable avec ce titre « Notre force sera renouvelée ».

Et donc on vient d'écouter Dieu Incomparable, ce groupe avec ce titre, Notre Force sera renouvelée, comme je vous le disais, bien c'est bel et bien inspiré de ce verset, donc de Ésaïe 40 verset 31, qui dit à un moment donné, ils prennent leur vol comme les aigles, je pense que ça vous rappelle la fin de la chanson. Alors nous allons maintenant passer à une chanson tirée d'une compile qui se nomme Louange volume 2, et la chanson se nomme Ton sang parle beaucoup mieux. Il faut dire que l'on est un peu comme ça, nous les hommes, on aime bien trouver des explications un petit peu partout, des théories parfois qui ne sont même pas dans la Bible. Et pourtant, il y a une chose qui est certaine, c'est que le sang de Christ vous révélera énormément de choses et parlera en tout cas beaucoup mieux à votre cœur que beaucoup d'hommes, grands hommes, comme on dirait, de ce monde. Allez, on écoute tout de suite donc ce titre « Ton sang parle beaucoup mieux » tiré de l'album Louange, volume 2.

Et j'ai envie de maintenant de passer après ce titre tiré de la compile Louange volume 2 qui se nommait Ton sang parle beaucoup mieux. Eh bien, on va s'écouter des titres d'artistes qui sont très peu connus, notamment cet artiste Emmanuel Palatin qui fait des chansons magnifiques, superbes, remplies d'émotions, des textes profonds. Alors, c'est beaucoup plus calme que les chansons précédentes. Là, il va jouer avec sur un petit air de piano. Et ce titre qu'il va nous interpréter se nomme « Comment ne pas te louer ?» Et il exprime dans ce titre tout ce que Dieu a pu faire pour lui, a pu faire pour nous. Et il se rend compte qu'il a fait de choses grandioses et qu'il n'a pas compté sur l'amour qu'il donnait pour nous. Et ça, c'est quelque chose de merveilleux. Et c'est pour cela qu'il veut nous chanter ce titre, nous faire profiter de ses paroles, de ce titre. Donc « Comment ne pas te louer ?» Je rappelle, c'est de cet artiste pour moi très peu connu, qui se nomme Emmanuel Palatin.

Donc voilà, c'était une très belle chanson. J'espère que vous avez apprécié. Beaucoup d'émotions, très douces, très calmes. Ça fait chanson à la fois repentance, à la fois on a envie d'adorer Dieu dans ces moments-là. Et j'ai envie de terminer. On avait commencé avec un certain Olivier Chewar. On va terminer avec un Olivier, mais c'est pas le même. C'est Samuel Olivier. Lui aussi d'ailleurs n'est pas très très connu. À la base, c'est un ingénieur son, arrangeur, compositeur et donc chanteur et même guitariste. Il a multi-casquettes. Il vous connaissez ses albums d'Embrase nos cœurs de 2008, 2009 et 2010. Vous avez sûrement entendu sa voix. Et donc, il a interprété un très très beau titre également pour terminer ce moment. C'est J'élève. Un titre magnifique où il élève sa voix, il élève ses regards vers Dieu et il a envie de partager ses émotions avec nous, il a envie de partager l'amour qu'il a pour son Dieu. Et si vous voulez, vous pouvez retrouver d'ailleurs sa page Facebook qui compte 910 personnes qui apprécient. Et donc ça montre qu'il n'est pas encore très très connu, mais en tout cas ce qui est sûr c'est qu'il sait faire de très très belles compositions et des textes poignants. Donc je vous propose d'écouter pour terminer ce moment en musique. On termine Praise Selection avec Samuel Olivier pour ce titre. J'élève. Passez un très bon moment à la suite de vos programmes sur votre radio.

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1: Suis-je baptisé du Saint-Esprit? Dois-je parler en langue pour en avoir l'assurance? Comment être qualifié pour le témoignage chrétien ?

Cette courte phrase de l'évangile de Matthieu introduit nos propos. Jésus, ayant appelé ses 12 disciples, leur donna le pouvoir. Jésus ne leur donna pas seulement un enseignement, une doctrine, mais encore un pouvoir efficace. Celui de vivre dans la joie, d'annoncer l'évangile au monde, d'affranchir des puissances du mal. Au jour de la Pentecôte, par le don du Saint-Esprit à l'Église, l'annonce et l'accueil de la bonne nouvelle devenaient événements. Dès lors, chaque croyant connaît une vie profonde et rayonnante par les dons que l'Esprit lui accorde en abondance. Car le fruit de l'Esprit, dit saint Paul, c'est l'amour, la joie, la paix, la patience, la bonté, la bienveillance, la fidélité, la douceur et la tempérance. Cette expérience n'est pas le privilège de quelques-uns. Tous ont accès au don de l'Esprit ou charisme. Alors que dans l'Empire romain, le charisme désignait la récompense suprême accordée aux soldats méritants, dans l'Église, on ne peut se prévaloir d'aucun mérite, car les dons sont le fait de la grâce, en grec « charis », de Dieu, le don gratuit « charisme », le don gratuit de Dieu, c'est la vie éternelle en Jésus-Christ. Le terme souligne la libre générosité de Dieu. Il en va du don comme du salut. On ne peut se l'approprier, le conférer. On ne peut que le recevoir d'un Dieu gracieux et aimant. Quiconque bénéficie de la grâce de Dieu est déjà un charismatique. Et Dieu veut le combler de ses richesses. Non pour en faire une sorte de capitaliste spirituel, mais pour l'équiper, le qualifier en vue d'un service dans l'Église et dans le monde, et ce aussi librement que nous donnerions de l'eau à celui qui nous demande à boire.

Jésus l'avait promis, vous recevrez une puissance, le Saint-Esprit survenant sur vous, et vous serez mes témoins à Jérusalem, dans toute la Judée, dans la Samarie et jusqu'aux extrémités de la terre. Au jour de la Pentecôte, la maison où se trouvaient les disciples trembla. Des langues de feu descendirent du ciel et se posèrent sur chacune des personnes présentes. Et voilà que tout change. Les apôtres se mettent à prêcher l'Évangile avec enthousiasme, au point qu'en ce seul jour, 3000 personnes se convertissent. Les barrières linguistiques, religieuses et nationales seront renversées. Juifs et païens mangeront ensemble. Des miracles se produiront. Les biens seront mis en commun pour être partagés selon les besoins de chacun. L'Église tout entière, animée par l'Esprit, annoncera avec assurance la parole de Dieu. Ainsi donc, par la venue de son Esprit, Jésus envisageait la croissance de l'Église dans le monde et l'affermissement des croyants dans la foi. L'apôtre Paul expliquera plus tard aux Éphésiens que les dons ou charismes sont accordés à l'Église afin de mettre les saints en état d'accomplir le ministère pour bâtir le corps de Christ jusqu'à ce que nous soyons tous parvenus à l'unité dans la foi et dans la connaissance du Fils de Dieu, à l'état d'adulte à la mesure de la stature parfaite de Christ. Si les dons sont accordés en vue de l'édification du corps du Christ, le don de prophétie est certainement le plus approprié. L'apôtre Paul invite à le rechercher par-dessus tous les autres, car celui qui prophétise, écrit-il, édifie l'Église. Être prophète, c'est annoncer le retour de Jésus et les signes qui accomplissent sa venue. C'est instruire l'assemblée dans la connaissance des prophéties bibliques, apporter des lumières nouvelles sur les données de la vie en harmonie avec la révélation biblique, consoler les affligés, exhorter les faibles, les découragés. Le prophète rend le message du salut accessible à ses contemporains. Il le traduit dans le langage de son temps. Combien nous en avons besoin aujourd'hui où tant de nouveautés mettent notre foi en question. Les chrétiens ont souvent cru que le don de prophétie devait s'éteindre avec l'établissement du canon biblique. Mais pour Jean Calvin lui-même, si nous voyons si peu le don de prophétie aujourd'hui, c'est, écrit-il, parce qu'il n'est pas reconnu comme autrefois, car Dieu le suscite quand la nécessité l'exige. Cependant, la prophétie n'est pas le seul don de l'Esprit.

le don de la prophétie, disions-nous, n'est pas le seul don de l'Esprit. Il y a aussi le don de faire des miracles. Voici les miracles, dit Jésus, qui accompagneront ceux qui auront cru en mon nom. Ils imposeront les mains aux malades et les malades seront guéris. Le don de guérison ou de miracle est encore donné pour confirmer la proclamation de la bonne nouvelle du salut. Ce don a été très tôt dans l'Église primitive un caractère particulier. Si d'une part il soutient la foi de l'Église, d'autre part il crée des équivoques. L'orgueil de l'homme se cache parfois derrière ses élans de foi, comme le montre l'histoire de Simon le magicien. Dans son désir de puissance, l'homme tombe facilement dans la présomption. À deux reprises, Jésus lui-même a été tenté de se servir de sa puissance pour prouver qu'il était le Fils de Dieu. L'apôtre Paul s'entendra rappeler que la puissance de Dieu donne toute sa mesure dans la faiblesse. Cet apôtre qui ressuscita un jeune homme à Troas, qui guérit un malade de la dysenterie, qui délivra une possédée, ne fut jamais guéri lui-même, bien qu'il ait prié pour sa guérison à trois reprises. Il laissa son compagnon d'œuvre, Trophime, malade à Milet, et il conseilla à un autre malade, lui aussi, de se soigner avec un peu de vin. Mais le don est réel. Lorsque, confessant ses péchés et confiant sa vie à Dieu, le malade se repose sur la grâce du Tout-Puissant et se voit imposer les mains par les anciens de l'Église, il peut recevoir la santé. Il arrive, cependant, que le malade demande la guérison et que le Seigneur lui demande son cœur, sa foi, sa confiance, et qu'il vive de sa grâce, comme l'apôtre Paul.

Le don des langues, lui, a été donné à l'Église pour lui permettre de dépasser les frontières du langage et d'annoncer la bonne nouvelle du salut au monde entier. À la Pentecôte, les apôtres se mirent à parler de telle sorte que les auditeurs présents, venant des quatre points cardinaux, les entendirent dans leur propre langue. Le récit des Actes des apôtres ne parle pas d'une expérience extatique au cours de laquelle certains se seraient exprimés dans un langage inarticulé. Bien au contraire, chaque fois qu'un parler en langue est évoqué, il consiste à glorifier Dieu ou à prophétiser. À telle enseigne que l'apôtre Pierre lui-même, voulant expliquer le phénomène de la Pentecôte, fait référence à la prophétie de Joël et déclare « Il s'agit ici de ce qui a été dit par le prophète Joël, vos fils et vos filles prophétiseront. » Autrement dit, ils annonceront en langage clair la parole de Dieu. Car nous l'avons vu, le propre du prophète est d'expliquer la parole de Dieu à ses contemporains. Certes, il existe une extase chrétienne. Elle peut être le produit d'une joie intense, débordante ou même d'une rencontre avec Dieu. Mais si l'extase est prise comme expérience unique de l'esprit, elle détourne l'attention des croyants du but pour lequel les charismes sont accordés, c'est-à-dire l'édification de l'Église. L'expérience est trompeuse. Elle ne peut jamais être établie en critère de vérité. Les chrétiens de Corinthe avaient fait erreur à cet égard. Dans leur enthousiasme, ils connaissaient des expériences glossolaliques, incontrôlables, à la manière païenne. Mais pour l'apôtre Paul, inspiré, reste toujours maître de lui-même. Le croyant peut être indifférent à l'égard des dons ou aspirer à en recevoir. Et lorsqu'il est ouvert à la réception des dons, il peut choisir de préférer le don de prophétie au don des langues. Ou encore, améliorer l'usage de son charisme en le mettant au service de l'Église. S'adressant aux chrétiens de Rome, l'apôtre Paul leur rappelle leur responsabilité dans l'exercice de leurs dons. Il écrit « Puisque nous avons des dons différents, selon la grâce qui nous a été accordée, que celui qui a le don de prophétie l'exerce, selon l'analogie de la foi, que celui qui est appelé au ministère s'attache à son ministère, que celui qui enseigne s'attache à son enseignement, et que celui qui exhorte à l'exhortation, que celui qui donne le fasse avec libéralité, que celui qui préside le fasse avec zèle, que celui qui pratique la miséricorde le fasse avec joie. Cette exhortation témoigne de l'effet que le croyant peut avoir sur son charisme.

il n'en va pas différemment pour l'exercice du don des langues. L'histoire connaît, il est vrai, une forme d'expression à laquelle l'intelligence ne participe pas. Le croyant est invité à s'en détourner pour rechercher celle qui demeure sous le contrôle de sa raison. Les dons étant accordés pour la communauté, il vaut mieux prononcer sous l'inspiration de l'Esprit 5 paroles avec son intelligence pour être compris par tous que 10 000 paroles d'un langage inconnu ou inarticulé. Les Corinthiens pensaient que des manifestations spectaculaires dans l'Église donnaient la preuve de la présence du Saint-Esprit. Eh bien, l'apôtre les corrige en leur faisant comprendre implicitement que la relation avec l'Esprit n'entre pas dans un rapport de force. Dieu veut faire de nous ses vis-à-vis. Jésus est près de nous comme l'est un ami et son Esprit dans nos cœurs est un compagnonnage. Dieu nous respecte trop pour s'imposer à nous et nous le respectons assez pour ne pas nous imposer à lui. L'action de l'Esprit est telle que l'inspiré peut se taire pendant qu'un autre parle. Il peut entendre une question venant de l'auditoire et y répondre. Il peut choisir de prophétiser plutôt que de parler en langue. Le don des langues est accordé à l'initiative de Dieu, comme à Césarée, ou à la suite du baptême, comme à Éphèse. L'existence de ce don n'est pas plus significative qu'un autre de la présence de l'Esprit. Les diacres, les chrétiens de Jérusalem en général, étaient tous remplis de l'Esprit, et il n'est nullement question d'un parler en langue. Quel que soit le caractère attractif de ce don, l'apôtre Paul encourage les croyants à rechercher une voie, entendez, une manière d'être et de vivre encore meilleure, car, dit-il, quand je parlerai les langues des hommes et même celles des anges, si je n'ai pas l'amour, je ne suis qu'un airain qui résonne ou une cymbale qui retentit. Prophétie, langue, connaissance disparaîtront, seul l'amour demeure.

Les dons du Saint-Esprit n'ont pas toujours un caractère spectaculaire. Dieu n'a pas voulu nous laisser sans ressources alors que la vie quotidienne et le développement de l'Église exigent un engagement permanent et le soin de mille détails. Des ministères nombreux sont inspirés par l'Esprit et son secours nous est assuré par les tâches les plus ingrates. L'Écriture, en effet, montre clairement que la réception de l'Esprit conduit tout autant à gouverner, secourir, enseigner, présider. Être inspiré, c'est même exercer l'art graphique ou pictural, être spécialiste en orfèvrerie, en couture. Parlant des dons du point de vue de ceux qui les possèdent, saint Paul met tout ensemble, apôtre, prophète, professeur, charisme des miracles, des guérisons, d'assistance. Sont donc aussi charismatiques ceux qui, avec l'appui de l'Église, exercent un ministère en vue de l'édification du corps du Christ. Dieu donne les pasteurs comme il donne la foi. C'est ainsi que par la grâce du Christ, et je cite, « le corps tout entier, coordonné et bien uni grâce à toutes les articulations qui le desservent, selon une activité répartie à la mesure de chacun, réalise sa propre croissance pour se construire lui-même dans l'amour. » Aucun don n'est réservé à la seule Église primitive. Saint Pierre lui-même l'a affirmé, « c'est à vous qu'est destinée la promesse, et à vos enfants ainsi qu'à tous ceux qui sont au loin, aussi nombreux que le Seigneur notre Dieu les appellera. » Baptisés d'eau au nom du Père, du Fils et du Saint-Esprit, le croyant reçoit le don du Saint-Esprit. Il bénéficie des charismes dont Dieu a voulu pourvoir son Église en vue de la croissance de tous et du témoignage au monde. Par une communion renouvelée avec le Christ, par la prière, le service, l'étude de la parole de Dieu, la louange, chacun peut découvrir le don qui est en lui et qu'il a reçu de Dieu. Et qui sait si le Seigneur ne lui en accordera pas un ou plusieurs autres. Car si nous savons donner de bonnes choses à nos enfants, à combien plus forte raison, dit Jésus, le Père céleste donnera-t-il le Saint-Esprit à ceux qui le lui demandent.

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Vers la fin des années 30, deux événements allaient permettre à la musique de jazz de la Nouvelle-Orléans d'effectuer un retour aux sources. Le premier est dû au musicologue Alan Lomax, qui permit au pianiste néo-orléanais Jelly Roll Morton de reprendre une activité qu'il avait cessée à cause de la crise économique. Le deuxième fut l'œuvre du critique et producteur français Hugues Panassier, qui remit en selle le trompettiste Tommy Lanier, lui aussi disparu. Ce retour aux sources, ou plutôt renaissance, en anglais New Orleans Revival, allait se scinder en trois courants différents. Le premier courant fut constitué par des musiciens qui s'étaient illustrés durant l'âge d'or du jazz de la Nouvelle-Orléans, 1920-1929, par exemple le célèbre tromboniste Kid Ory. Le voici dans Ballin' the Jack.

Toujours dans ce même courant, on trouve le grand Sidney Bechet avec son New Orleans Fitzwarmer en 1950 à New York City dans Jelly Roll Blues.

Paul Barbarin enregistre aussi un morceau dont le nom, pour une fois, n'a pas besoin de traduction, puisqu'il s'agit du traditionnel « Et là-bas ».

Néo-orléanais d'adoption, puisque né dans l'Indiana, Wilbur de Paris, à la tête de son New Orleans Jazz, associé à son frère Sidney, nous joue un morceau qui lui aussi ne demandera pas d'effort de traduction, très moutarde.

Le deuxième courant traduit la volonté de retrouver la musique Nouvelle-Orléans originelle, souvent décrite par les musiciens de la période classique, mais qui ne fut jamais enregistrée. Ce courant se limite aux seuls musiciens fixés en Louisiane et jusqu'alors inconnus du public. Ainsi fut redécouvert le trompettiste Bub Johnson. Il est à la tête de son brass band dans Just a Little While to Stay Here. Tous les éléments sont réunis puisque George Lewis est à la clarinette et Baby Dots à la batterie.

Autre néo-orléanais du deuxième courant, le clarinettiste et saxophoniste George Lewis, qui après la dissolution de son orchestre en 1933, sera même débardeur sur les quais du port de la Nouvelle-Orléans. En ce jour du 21 février 1954 à Oxford, Ohio, il est à la tête de son ragtime band qui nous interprète « Sometimes my burden is hard to bear ».

Les enregistrements effectués à la Nouvelle-Orléans connurent une diffusion mondiale et influencèrent de ce fait de nombreux musiciens européens. Ainsi en Angleterre, Chris Barber et Monty Sunshine. Nous allons les entendre, le premier à la tête de son jazz band dans Solitariness, et ensuite le second et son quartet dans The Sunshine of Your Blues.

Dans une prochaine émission, nous verrons le troisième courant du New Orleans Revival. Nous terminerons aujourd'hui avec la plus belle figure de ce style, Kid Ory et son orchestre. D'abord le 20 mars 1954 dans St. Louis Blues, puis le 6 novembre 1954 dans Weary Blues.

0: Alléluia. Ouvrons notre cœur à la parole de Dieu.
1: Bonjour à tous et bienvenue dans cette émission. C'est encore une grâce pour nous de nous retrouver ensemble pour nous encourager, nous exhorter avec l'Évangile. Et ce matin, j'aimerais juste nous encourager comment nous avons besoin d'avoir un cœur reconnaissant envers la grâce que Jésus a manifestée envers nous. Chacun de nous, nous pouvons réaliser les conditions dans lesquelles nous étions autrefois, comment chacun de nous, nous suivions notre propre voie. Nous avons eu nos habitudes pour les autres, notre tradition, notre religion. Et chacun de nous, nous étions d'une manière ou d'une autre esclaves de notre péché, de notre mauvaise vie. Et nous avons pu réaliser que malgré tout ce que nous avons pu faire, tout ce que nous avons pu donner, tout ce que nous avons pu pratiquer, cela n'a rien emmené dans notre vie comme paix, comme joie et comme espérance. Et tout ce que nous faisions, au lieu de nous donner cette liberté, nous rendait de plus en plus esclaves. Et si chacun de nous, ce matin, nous faisons un petit retour en arrière et nous examinons notre vie, nous pouvons réaliser, malgré tout ce que nous possédions et tout ce que nous pouvons nous confier, ne pouvait emmener quoi que ce soit de meilleur dans notre vie. C'est pourquoi, quand Jésus s'est révélé dans notre vie, quand cette lumière a éclairé notre cœur, eh bien, il y a eu une renaissance de notre vie. Il y a eu une grande délivrance de notre vie. Et il y a eu aussi un début d'espérance dans notre cœur. C'est pourquoi ce matin, ce que nous le sommes par la grâce de Jésus. C'est pourquoi dans notre cœur, il faut que nous soyons reconnaissants. Il faut que nous puissions en tout temps louer le Seigneur, le bénir, l'adorer, l'exalter, parce qu'il a mis en nous sa lumière. Il a mis en nous sa vie. Et il nous a donné une espérance. Une espérance vivante. C'est pour cela, ce matin, j'aimerais vous encourager avec ces quelques paroles, de manière dans notre cœur, nous puissions réellement avoir ce cœur qui loue le Seigneur, avoir ce cœur qui est reconnaissant envers lui, avoir ce cœur qui est dans la foi et qui désire s'attendre de plus en plus à sa grâce dans notre vie. Parce que maintenant que nous avons été touchés par sa grâce, maintenant que nous lui appartenons, eh bien nous avons toute cette liberté de nous attendre à la manifestation de sa grâce. J'aimerais que nous puissions lire un petit verset avec vous dans l'Évangile, dans l'Épître aux Éphésiens. Oui, c'est bien sûr, c'est dans l'Évangile, mais c'est l'Épître aux Éphésiens où l'apôtre Paul nous demande d'avoir un cœur reconnaissant envers la grâce de Dieu. Le chapitre 2 de l'Épître aux Éphésiens nous dit « Vous étiez morts par vos offenses et par vos péchés, dans lesquels vous marchiez autrefois selon le train de ce monde, selon le prince et la puissance de l'air, de l'esprit qui agit maintenant dans les fils de la rébellion. Nous tous, nous étions de leur nombre et nous vivions autrefois selon les convoitises de notre chair, accomplissant les volontés de la chair et de nos pensées, et nous étions par nature des enfants de colère comme les autres. » C'est chose extraordinaire, ce que l'apôtre Paul est en train de nous dire, comment nous étions nous aussi comme tous les hommes qui sont esclaves de leurs péchés, qui sont sous l'autorité et la puissance des ténèbres. Une chose, je suis sûr, mes amis, mes frères, nous avons expérimenté ces choses-là. Hein, et souvent, nous avons eu le désir de faire des choses bonnes. Souvent, nous avons eu le désir de faire nous avons eu les bonnes intentions pour faire ce qui est honorable, mais nous ne réalisons que on n'a pas eu cette force. On ne pouvait pas l'accomplir, bien que nous le voulons, parce que nous étions sous la puissance de la chair. Et que la chair elle-même, elle est sous les puissances des ténèbres. Hein? C'est pourquoi l'apôtre Paul nous dit que nous étions nous aussi comme eux. C'est-à-dire, nous étions pareils. Hein? Et nous étions des hommes, des femmes qui accomplissons la volonté de la chair et qui vivaient pour jouir de cette chair. Et il dit, tout cela faisait que nous étions des enfants de colère. C'est-à-dire que nous étions des enfants, des fils, qui étaient sous la condamnation. Nous étions sous le règne de la mort, sous le règne de la condamnation éternelle. Mais il nous dit que Dieu, qui est riche en miséricorde, à cause du grand amour dont il nous a aimés, nous qui étions morts par nos offenses, nous a rendus à la vie avec Christ. C'est-à-dire, malgré que nous étions des hommes, des femmes vivants, mais pour Dieu, nous étions morts à cause de la puissance du péché qui était en nous et qui nous privait de la vraie vie de Dieu. C'est-à-dire, cette vie de sainteté, cette vie éternelle qui était

édition, nous voyons dans cet état de péché, nous voyons dans cette horreur dans laquelle nous étions en train de vivre notre vie, eh bien, il a eu compassion de nous. Il a eu un cœur miséricorde envers nous. Et il nous dit qu'il est venu vers nous. Il a manifesté sa bonté envers nous. Il a manifesté sa grâce envers nous. Et quand je pense à cela, mes amis, quand je regarde à ma vie, moi-même, où j'étais, de quelle manière je vivais ma vie, tout ce qui faisait ma honte, eh bien, je trouvais cela comme une fierté, comme une gloire, ne réalisant pas que ma vie était une vie qui allait m'emmener à la destruction. Mais il nous dit, mais que Dieu, qui est riche en grâce et en miséricorde, hein, il est venu vers nous. Hein, il dit, nous qui étions morts par nos offenses, nous a rendus à la vie avec Christ. C'est par grâce que vous êtes sauvés. Et il nous a ressuscités ensemble et nous a fait asseoir ensemble dans le lieu céleste en Jésus-Christ, afin de montrer dans le siècle à venir l'infinie richesse de sa grâce par sa bonté envers nous en Jésus-Christ. C'est par grâce que vous êtes sauvés, hein, par le moyen de la foi. Et cela ne vient pas de vous, c'est le don de Dieu. Ce n'est point par les œuvres afin que personne ne se glorifie, car nous sommes son ouvrage, ayant été créés en Jésus-Christ pour des bonnes œuvres que Dieu a préparées d'avance afin que nous les pratiquions. Hein? L'apôtre Paul nous dit, c'est par grâce. Hein? C'est par grâce que nous sommes sauvés. Hein? Et il dit, afin hein, que nous puissions maintenant nous réjouir dans le Seigneur et le servir de tout notre cœur, réalisant sa bonté et sa grâce envers nous. Hein? Il dit, car nous sommes son ouvrage, car nous sommes l'œuvre de sa grâce, car nous sommes l'œuvre de son amour. C'est-à-dire, en Jésus, il a manifesté sa grâce envers nous, il a envoyé le Seigneur mourir sur la croix, pour nous pardonner de nos péchés, pour nous laver de nos iniquités, pour nous donner sa justice, afin que nous soyons revêtus de sa grâce, revêtus de son amour, et que nous puissions le servir et le glorifier. C'est pourquoi, mes frères, mes sœurs, c'est une grâce pour chacun de nous, d'avoir été choisi par le Seigneur, d'avoir été touché par cette bonté que Dieu a manifestée envers nous. Et comme vous et moi, je suis sûr que chacun de nous, on ne cherchait pas cela. Chacun de nous, on ne désirait pas cela. Mais Dieu dans sa grâce, Dieu dans sa bonté est venu vers nous. Il est venu nous toucher. Il est venu se révéler à nous. Il est venu nous guérir. Il est venu solutionner certaines situations de notre vie pour que nous puissions réaliser la profondeur de son amour et pour que nous puissions nous tourner vers lui et nous placer entre ses mains et lui faire entièrement confiance. C'est pourquoi ce matin, si le Seigneur nous a fait sa grâce, s'il nous a accordé son amour et s'il a mis en nous son esprit, mes frères, mes sœurs, mes amis, nous pouvons encore nous attendre de lui et nous pouvons encore nous réjouir en lui et nous pouvons encore témoigner de sa bonté et de sa grâce. Hein? C'est pourquoi il nous dit que nous étions dans nos péchés et Jésus est venu s'identifier à nous dans nos péchés pour nous libérer afin que nous soyons libres et que nous puissions partager sa vie. C'est pourquoi ce matin, allons être reconnaissants dans notre cœur. Allons nous confier en lui. Et quelles que soient les situations par lesquelles nous passons, bon, mauvais, mais une chose est sûre, nous savons que Dieu nous a choisis, que nous sommes l'objet de sa grâce, nous sommes l'objet de son amour, et il va jamais, jamais nous abandonner. C'est pourquoi que dans notre cœur, nous puissions avoir ce cœur qui loue le Seigneur, et qui est reconnaissant envers la grâce qu'il a manifestée envers nous. Et ce matin, quelle que soit votre situation, souvenez-vous que vous étiez sans Dieu, hein, que vous étiez dans le monde, que nous étions sans Dieu, que nous étions dans le monde, mais que le Seigneur a manifesté sa grâce envers nous en nous révélant son Fils pour qu'à travers de lui, nous puissions avoir la vie en Jésus, la paix en Jésus. C'est pourquoi ce matin, fortifions-nous et confions-nous dans la grâce du Dieu. Soyons reconnaissants pour son appel sur notre vie et quoi que nous traversions,

sommes capables de nous reposer sur lui et de lui faire confiance. Hein, comme l'apôtre Paul dit aux Romains, si lorsque nous étions étrangers, Christ est mort pour nous, raison de plus que maintenant nous sommes réconciliés avec lui par sa grâce, ne va-t-il pas nous donner toutes choses? Soyons reconnaissants envers le Seigneur, soyons reconnaissants envers sa grâce et faisons-lui confiance pour notre demain. Que le Seigneur vous bénisse et que la grâce de Dieu vous fortifie. J'espère que ces quelques paroles nous ont encouragés, hein, que le Seigneur va s'occuper de nous.

Je vais vous conter une petite histoire aujourd'hui. C'est l'histoire d'un conférencier qui était bien connu et pour son séminaire, il tient bien haut, en haut de sa main, un billet de 50 euros. Et il demande aux gens « Qui aimerait avoir ce billet ?» Alors forcément, dans l'assistance, plein de lois se lèvent. « Ouais, moi, 50 euros, c'est quand même pas mal, ça. Ça paye le sel, comme dirait Fernand Reynaud. » Et les mains commencent donc à se lever. Alors il dit « Je vais donner ce billet à quelqu'un, mais avant, laissez-moi d'abord faire quelque chose. » Et il prend le billet dans ses deux mains qu'il rassemble et il frictionne très fort le billet. Il le frictionne. Le billet est une petite boulette. Et il dit « Maintenant, qui veut ce billet ?» Et là, tout le monde lève la main. « Ouais, moi, je le veux. » Bon. Il dit « Je vais continuer, mais j'ai encore quelque chose à faire. » Et là, le billet qui était froissé, il le jette par terre, il saute dessus, il le piétine de tout son pied, il tourne. Le billet commence à être un peu franchement usé. Il le reprend et dit à l'assistance « Voulez-vous toujours ce billet ?» Et là, l'assistance encore « Ouais, moi, je veux !» Alors forcément, et moi je dirais « Je vais continuer. » Je dirais « Je prends le billet, je crache dessus. » Je dis « Qui veut encore ce billet ?» Et forcément, il y a des gens qui commencent à dire « Peut-être pas moi, il a craché dessus. » Mais il y en a d'autres qui disent « Ouais, moi. » Moralité de l'histoire. Pourquoi veut-on quelque chose de sali, de fripé, de où on a craché dessus? Parce qu'on connaît la valeur de cette chose. On sait très bien que ce billet, quand il sera défroissé, peut-être un peu essuyé avec le crachat, enfin enlevé du crachat, et... passé peut-être sous un coup de fer, eh bien, il aura toujours la même valeur, 50 euros. Aujourd'hui, madame, mademoiselle, monsieur, j'aimerais vous dire que si vous avez été racheté à un grand prix, comme il est dit dans 1 Corinthiens 7:23, vous avez été racheté à un grand prix. Ne devenez pas esclave des hommes. Sachez que connaissez, apprenez la valeur que vous avez aux yeux de Dieu. Et votre âme sera rassurée. Alors je ne vous demande pas de vous dévaloriser, ni de vous surestimer, mais ayez la valeur que Dieu vous a donnée. Et il est dit, vous avez été racheté à un grand prix. Alors plusieurs fois dans votre vie, et bien peut-être, ou dans ma vie, on est froissé, on peut être rejeté. Et en préparant ce que je vous dis là, j'ai pensé à tous ces moments où dans les cours d'école, eh bien, on voit ces petits garçons, ces petites filles qui sont carrément rejetés par un groupe, en disant « Oh, t'es pas belle, oh, t'es rousse, oh, puis t'es gros, oh, puis t'es maigre, oh, puis tu boites, oh, puis voilà, rejeté. » Les enfants sont terribles, mais même là, on peut être froissé, rejeté, souillé par des gens, par des événements, et vous aurez l'impression que vous ne valez rien. En réalité, votre valeur est toujours la même. Le billet, il a été froissé, il a été rejeté, il a été souillé, mais il valait toujours 50 euros. Et vous, eh bien, même si dans votre vie, là, aujourd'hui, vous êtes froissé, rejeté, souillé, vous avez été racheté par un grand prix. Ne devenez pas esclave des hommes. Ne vous laissez pas impressionner par les hommes qui vous disent « T'es qu'un moins que rien, tu es nul, tu vaux rien, tu vaux peau de balle. » Non, ne vous laissez pas racheter, ne vous laissez pas avoir par ces personnes-là. Parce que vous avez été racheté à un grand prix. La valeur, votre valeur, n'a pas changé aux yeux des gens qui vous aiment. La valeur d'une personne ne tient pas à ce qu'elle fait ou ne fait pas. Vous pourrez toujours recommencer et atteindre vos objectifs, car votre valeur demeure toujours intacte. Intrinsèquement, elle est toujours intacte. Oui, aujourd'hui, vous avez été racheté à un grand prix. Ne devenez pas des esclaves des hommes et ne vous laissez pas accabler. Ne laissez pas accabler votre âme par des paroles mauvaises, par des paroles méchantes. Si Jésus vous dit « Je t'aime », si vous lisez la Bible et que ce qui est écrit vous frappe à votre cœur,
en disant « Mais moi, c'est ça, Jésus m'aime, je sens, je veux accepter Christ mort en croix, parce qu'il a souffert pour moi, parce que c'est là le prix qu'il a payé, et je veux accepter ce prix, je veux avoir cette valeur-là. Christ est mort pour moi, et cette valeur-là, elle est inestimable. » Eh bien, ne vous laissez pas avoir par toutes les paroles que les gens pourront vous dire. Parce que ceux qui vous aiment auront toujours des paroles bienveillantes pour vous. Parce que ceux qui vous côtoient, qui vous apprécient, seront là pour vous encourager. Ne regardez pas les médisants, ne regardez pas ceux qui critiquent, mais regardez la valeur que vous avez aux yeux de Dieu, aux yeux des gens qui vous aiment, aux yeux des gens de votre famille. Regardez-les bien et prenez soin de vous. Prenez soin de vous. Parce que même si vous êtes piétiné, eh bien Dieu vous aime. Et il vous relèvera. Et dans la Bible, on voit bon nombre de héros qui ont été piétinés. Et mais parce qu'ils ont gardé le cap auprès de Dieu, eh bien Dieu les a relevés et leur a donné une valeur énorme. Eh bien, madame, mademoiselle, monsieur, mon encouragement aujourd'hui, c'est, comme d'habitude, bien sûr, ne soyez pas conformistes. Lisez la Bible, ça c'est mon mot, c'est vrai. Mais j'aimerais que Dieu vous bénisse et vous montre combien, à ses yeux, vous valez cher. Que Dieu vous bénisse. Amen.

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5: Aventure ou adultère? Méditons dans 1 Thessaloniciens 4, les versets 3 et 4. Ce que Dieu veut, c'est que vous soyez entièrement à lui. N'ayez pas une vie immorale. Chacun de vous doit bien choisir sa femme pour mener une vie digne de respect qui plaît à Dieu.
6: On parle peu de nos jours d'adultère, même dans les milieux chrétiens. Aventure ou liaison sonne tellement mieux, n'est-ce pas? Le mot adultère vient du latin alterare, qui signifie altérer ou modifier le serment conjugal. C'est l'équivalent de briser un traité après l'avoir signé. Bien sûr, de nos jours, nous savons que les traités de paix entre nations n'ont vraiment plus de valeur. Certains pays les enterrent sans vergogne. À nous de démontrer qu'il n'en va pas de même dans nos milieux chrétiens, même si notre attitude va à l'encontre de la culture dans laquelle nous vivons. Avez-vous remarqué combien de couples chrétiens qui divorcent justifient leur décision en disant qu'ils sont en paix, qu'ils sont priés et que Dieu les comprend? Diraient-ils la même chose si, au lieu de divorcer, ils entretenaient chacun des liaisons extramaritales? Le divorce, trop souvent, n'est qu'un adultère déguisé. Chacun peut vivre une vie différente et s'affranchir des promesses qu'ils se sont faites l'un à l'autre.
5: La Bible affirme pourtant « Trouve ta joie avec la femme choisie dans ta jeunesse », voir Proverbe 5, 18. Marie, elle est une bénédiction de Dieu pour vous. Sachez la révérer, l'entourer de toute votre affection. Ne la laissez pas s'enfuir loin de vous et ne vous éloignez pas d'elle. La bénédiction de Dieu ne vous accompagnera qu'à cette condition. Avez-vous remarqué que dans le livre du Deutéronome, Dieu excluait de son assemblée certaines catégories de gens, comme les hommes nés d'une union interdite? Même ses descendants de la 10e génération n'y seront pas admis, voir Deutéronome 3, 23. À l'inverse, Dieu bénit les familles légitimes jusqu'à la 10e génération. Vous priez peut-être pour vos enfants et vos petits-enfants, et c'est formidable. Dieu vous encourage à le faire. Mais avez-vous songé qu'il bénira votre descendance à tous deux jusqu'à la 10e génération? Est-ce que le plaisir éphémère d'un adultère, pardon d'une aventure, vaut de briser une telle promesse divine?
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1: Ah oui, fidèle, aimable auditeur, internaute de la radio La Sentinelle, vous qui nous écoutez à travers les www.radio-rls.fr ou sur le 97.9 FM, nous sommes très heureux de rentrer chez vous pour votre émission tant attendue, tant aimée, 180 secondes de foi. L'armure de Dieu. Éphésiens chapitre 6, le verset 11. Revêtez-vous de toutes les armes de Dieu afin de pouvoir tenir ferme contre les ruses du diable. L'apôtre Paul nous a fait cette recommandation. Parce que à travers ce texte, la vie chrétienne est décrite comme un combat spirituel. Mais Dieu ne laisse pas ses enfants sans protection. L'armure de Dieu représente la vérité, la justice, la foi, la parole et la prière. Et dans une perspective biblique, cette armure n'est pas symbolique seulement, elle décrit une vie enracinée en Christ. Aujourd'hui, mon frère, ma sœur, revêt-toi de cette protection spirituelle, car un croyant équipé par Dieu peut tenir ferme dans toutes les situations. Revêtez-vous donc de toutes les armes de Dieu, afin de pouvoir tenir ferme contre les ruses du diable. Déjà, bonne journée. Que le Seigneur vous bénisse.
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1: Cohérent et persévérant. Oui, nous ne nous en souvenons que trop bien. Ce professeur, dans l'humeur changeante, rendait une journée radieuse et pleine d'espoir, tandis que le lendemain, nous osions à peine respirer. Ce parent qui transformait ce qui aurait dû être notre refuge le plus sûr en une maison en alerte permanente où la colère éclatait de manière imprévisible. Ce collègue que nous évitions soigneusement en priant de ne pas le contrarier. De toutes ces histoires, nous en avons déduit que Dieu était tout aussi changeant. Une divinité qui, un jour, nous accueillit à bras ouverts et le lendemain, nous chasser au plus loin. La vérité, enfin, est un baume pour nos corps et un refuge pour nos âmes.
0: Car mes pensées ne sont pas vos pensées, et vos voix ne sont pas mes voix, dit le Seigneur. Autant les cieux sont plus élevés que la terre, autant mes voix sont plus élevées que vos voix, et mes pensées plus élevées que vos pensées.
1: Le Père ne nous invite pas à venir vers lui pour ensuite nous rejeter. Et il ne nous traite pas non plus avec un jugement froid et insensible.
0: Dieu était en Christ, réconciliant le monde avec lui-même, ne tenant plus compte des péchés des hommes.
1: La grâce, c'est la vigilance de Dieu pour nous amener en toute sécurité vers lui, là où nous nous épanouirons et trouverons sa joie profonde et durable. Restez donc dans la grâce.

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1: Amis auditeurs, bonjour. Nous souhaitons apporter un plus face à la dépression, des petites victoires quotidiennes, cela existe. Christophe Selmar, bonjour.
2: Bonjour Denis, bonjour aussi à vous tous, amis auditeurs.
1: Et c'est la raison pour laquelle nous choisissons, n'est-ce pas Christophe, une musique tonique qui nous aide à prendre les choses en main, prendre un peu le taureau par les cornes, comme on dit parfois.
2: Oui, mais c'est vrai que parfois aussi, il n'y a pas de corne à saisir. Et c'est ça le... On ne sait pas comment prendre un tel problème parce qu'on est submergé. Et c'est vrai que dans ces conditions, il faut avoir des directives face à cette situation que nous connaissons tous à un moment ou à un autre.
1: Voilà, que ce soit pour nous personnellement ou notre entourage. Alors précisément, les dernières émissions, vous les avez consacrées. Christophe a parlé des rapports entre tempérament dont nous héritons chacun et type de dépression dont nous pouvons souffrir. Vous avez même évoqué aussi de quelle manière nos propres tempéraments pouvaient déprimer notre entourage qui avait un autre tempérament fragile à certaines de nos caractéristiques. Donc ceci, c'est intérieur à nous-mêmes. On y travaille, on essaye de voir ce que nous pouvons faire avec notre bagage. Mais est-ce que les facteurs extérieurs que nous rencontrons tous, les drames, les petits problèmes, tout ceci, comment le gérer?
2: Oui, alors l'homme n'est jamais seul, quand bien même il est un corps, une âme, un esprit, il est un donné à lui-même par ce que vous avez appelé les tempéraments, l'hérédité, ensuite il y a le milieu, avec tout ce qu'il peut y avoir d'événements stressants, qui mal gérés peuvent être des causes possibles de dépression en fonction de notre état de fatigue, en fonction de notre sensibilité, en fonction de notre tempérament, en fonction de ce qu'on appelle en psychologie la retentivité. Voilà, comment tel événement sera perçu. Alors c'est vrai que la dépression ne provient pas directement d'un de ces multiples événements, un divorce, un deuil, ou que sais-je, un renvoi du travail, une maladie. C'est bien souvent comment cela est perçu, comment cela est interprété en fonction de nos idées, de nos valeurs, du milieu social, etc., etc.
1: Donc c'était et de notre vécu aussi.
2: Et de notre vécu antérieur en tant qu'enfant aussi. Hein. Chacun d'entre nous, par l'éducation qu'on a reçue, on a une certaine capacité de résistance ou une certaine fragilité face à ces événements qui peuvent être pour certains cause de dépression et pour d'autres non. Donc c'est un phénomène très très très complexe et c'est pour cela qu'il faut que les personnes qui se sentent à bout n'attendent pas d'être au fin fond de la caverne pour pouvoir voir clair, parce qu'à ce moment-là, ils n'ont même plus la force d'appuyer sur le bouton pour éclairer un petit peu l'endroit où ils sont. Mm-hmm. Donc, d'où la nécessité d'avoir une hygiène de vie régulière pour relativiser beaucoup de choses. Il y a, au travers de la dépression, des causes objectives, réelles, incontournables, et il y a aussi nos fausses idées face à la vie, nos préjugés, et ces fausses idées qui sont le plus difficiles à désamorcer pour aider quelqu'un à sortir de ces moments dépressifs.
1: Alors justement, vous parlez de fausses idées, pour les personnes, lorsqu'elles les expriment ou qu'elles les vivent, elles sont vraies. Donc je crois qu'il faut aussi relativiser ceci, c'est que quelqu'un dit « mais non, tu te fais des idées ». Pour la personne qui en souffre, elle a vraiment l'impression que c'est une réalité.
2: Voilà, je ne pense pas qu'il faille dire à des personnes que ce sont de fausses idées. Mm-hmm. Hein. Il faut
1: être prudent.
2: leur montrer qu'on peut voir un problème sous un autre angle. Mm-hmm. Alors, l'autre angle, c'est toujours celui d'une autre personne. C'est aussi de certaines autres valeurs possibles. c'est de se décentrer par rapport à soi et pour voir une réalité sous l'angle d'une autre approche, que sais-je. Et c'est cette capacité à se tourner sur soi-même pour voir un problème sous un autre angle qu'il est difficile à la personne d'accepter, parce que elle est obnubilée par sa vision des choses, par sa souffrance, par sa difficulté, et dire à une personne, voilà, changez de position et vous verrez la vie autrement, ça prend du temps, du temps, parce que en amont il faut désamorcer pas mal d'autres idées qui gangrène la perception de la personne face à sa difficulté de vie.
1: Et vous disiez aussi en début d'émission, Christophe Selmar, qu'il y avait des moments où on était plus fragile. Donc même avec le même tempérament, la même culture, le même patrimoine en quelque sorte, il y a des moments où, par exemple, une mise en chômage va être dramatique, alors que d'autres, à d'autres moments, elle a été mieux perçue. Donc il faut essayer même peut-être de se retourner sur soi-même en disant, est-ce que cette même chose provoque toujours les mêmes circonstances, ou est-ce que c'est moi qui suis un peu fragile en ce moment? Est-ce qu'il y a une accumulation qui fait que je réagis mal?
2: Oui, on peut pas éviter de voir le monde dans lequel on se trouve, et soi-même dans ce monde, au travers de ses propres lunettes, de ses propres lunettes, de sa propre sensibilité, du pays où l'on habite, du climat, de l'époque où l'on se trouve. C'est sûr que au mois de juin ou au mois de février ou à l'automne ou en l'approche des fêtes de Noël, des fêtes de fin d'année, si on sera seul ou pas, voyez-vous, il y a tellement de paramètres que c'est extrêmement difficile de donner des directives comme ça en disant voilà comment il faut aborder la dépression. D'où une grande capacité pour celui qui veut aider de présence, d'écoute, d'accompagnement, et il faut que la personne apprenne à ne pas être rigide dans sa vision du monde, de lui apprendre à relativiser. De lui apprendre à se décentrer d'elle-même et surtout à la sensibiliser à cette idée de ne pas se prendre en pitié. Parce que vivre, c'est être ouvert sur l'autre, c'est être ouvert sur sa famille, sur le prochain, sur son travail, sur des valeurs. Et c'est ainsi qu'on est homme. L'homme est avant tout un projet de vie, une idée. Or, le phénomène dépressif est destructeur dans la mesure où le regard de la personne en souffrance est tourné vers elle-même.
1: Pas d'ouverture, donc.
2: Voilà. Donc, le processus premier, c'est de l'amener petit à petit à avoir un autre regard sur elle-même, à lui apprendre à relativiser, à lui apprendre à se pardonner, lui apprendre aussi, pour des causes qui ne sont pas objectives, lui apprendre à le lâcher prise, lui apprendre des choses toutes simples de la vie où finalement on a besoin de confiance en soi, confiance en l'autre. Et puis d'harmonie. Je reviens sur cette idée là de Maslow, parce qu'elle me semble très juste. Maslow dit que nos besoins physiologiques doivent être satisfaits, nos besoins de sécurité, nos besoins d'amour et d'appartenance, nos besoins d'estime de nous-mêmes. Et bien sûr, à partir de là, c'est possible de construire une hygiène de vie. Donc parfois, il faut reprendre avec un dépressif à la base, la santé, la sécurité, l'amour, le besoin d'estime de soi. Et à partir de là, on peut construire quelque chose de nouveau avec la personne.
1: Donc on comprend qu'il faut à la fois du temps, une bonne volonté pour essayer d'y voir clair. Et nous retrouvons Christophe Selmar très bientôt. Au revoir.
2: Au revoir.
1: Face à la dépression, c'était une approche biblique en compagnie de Christophe Selmar. À bientôt.
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1: Si vous relisez votre Bible en commençant depuis le début et en suivant chapitre après chapitre jusqu'à la fin, vous allez rapidement vous souvenir que l'Ancien Testament en particulier est baigné dans le sang. Il y a du sang partout dans l'Ancien Testament. C'est d'ailleurs un élément qui gêne certains lecteurs peu avertis de la parole de Dieu. Il y a beaucoup de sang dans l'Ancien Testament. On le trouve dès le départ. On le trouve au chapitre 4 déjà, et on le trouve partout. Pensez par exemple à ce moment qui nous est rapporté dans le deuxième livre des Chroniques au chapitre 7, où l'on va faire la dédicace du temple de Salomon. Après la prière du roi Salomon, le feu va tomber du ciel sur l'Holocauste, et le texte nous dit que l'on va sacrifier ce jour-là 22 000 bœufs et 120 000 brebis. Vous imaginez le flot de sang dans la ville de Jérusalem avec des sacrifices en grand nombre comme ça. 120 000 brebis, 22 000 bœufs. Le sang est partout et en quantité. Le livre de la Genèse est à peine ouvert que déjà le sang apparaît. Le sang du premier martyr. Au chapitre 4, nous est rapporté cet événement où l'on voit les deux frères, Caïn et Abel, qui offrent leur sacrifice à Dieu. L'un va apporter ce qu'il a fait, lui, le produit de son travail, ses œuvres. L'autre va apporter ce que Dieu a demandé pour le pardon de ses péchés. Et Caïn va être tellement furieux contre son frère qu'il va le tuer. Un petit peu plus loin dans le texte, il nous est dit ceci dans Genèse au chapitre 4, à partir du verset 9. Genèse, chapitre 4, verset 9. L'Éternel dit à Caïn, « Où est ton frère Abel ?» Il répondit, « Je ne sais pas, suis-je le gardien de mon frère ?» Et Dieu dit, « Qu'as-tu fait ? La voix du sang de ton frère crie de la terre jusqu'à moi. » Le sang d'Abel crie. C'est une image, bien entendu, mais cette image court tout au travers de l'Ancien Testament, jusque dans le Nouveau Testament encore. Le sang crie, le sang de tous les sacrifices crie, parce que tous les sacrifices qui sont faits sont les sacrifices d'animaux innocents qui vont porter la conséquence du péché de l'humanité. Le sang dans l'Ancien Testament crie, il crie dans le temple. Et c'est la raison pour laquelle, une fois par an, on faisait le nettoyage du sanctuaire. Parce que le sang qui criait, s'était accumulé dans le sanctuaire. Le sang que l'on versait au pied de l'autel des sacrifices, criait dans le temple. Une fois par an,

0: On était invité à faire le nettoyage du temple, à purifier le temple, à purifier le peuple, à mettre les choses en ordre de nouveau. Et puis l'année suivante recommençait. Le sang crie dans l'Ancien Testament, le sang crie dans la Bible, il va crier même tout au travers du Nouveau Testament et crier encore au travers de notre époque jusqu'à la fin. Regardez dans le livre de l'Apocalypse, au chapitre 6, c'est le texte que nous avons lu il y a un instant. Dans ce texte, il est question des âmes, symboliquement des martyrs qui sont morts et qui sont sous l'autel, référence à l'autel des sacrifices. Apocalypse, chapitre 6, verset 10, dit ceci. Il crie d'une voix forte en disant « Jusqu'à quand, Maître saint et véritable, tarderas-tu à juger et à tirer vengeance de notre sang sur les habitants de la terre ?» Ils attendent que justice soit faite. Ils appellent la vengeance de Dieu. Le sang des martyrs crie encore. Il crie tout au travers de l'histoire. Le sang des sacrifices crie au travers de l'histoire de l'Ancien et du Nouveau Testament. Crie vengeance, appelle la justice de Dieu, invite Dieu, curieusement, à venir faire son jugement sur le monde. C'est une manière de dire que pour ceux qui appellent ce jugement, le jugement est bonne nouvelle. Mais inévitablement, on se pose la question si le sang des martyrs crie, si le sang d'Abel crie, si le sang des martyrs de toutes les époques crie, c'est le sang d'hommes et de femmes qui sont aussi des pécheurs. Mais alors, si le sang de ces pécheurs crie, appelant justice et vengeance, à combien plus forte raison le sang de Jésus-Christ crie-t-il, lui, depuis 2000 ans, appelant la justice de Dieu? Ce sang de Jésus crie encore plus fort que celui des martyrs, il crie encore plus fort que celui d'Abel et de tous les autres qui ont donné leur vie pour leur foi. Parce que le sang de Jésus, c'est le sang du juste. Le salaire du péché, c'est la mort. Mais le salaire de celui qui n'a pas péché, ça ne doit pas être la mort, mais ça l'a été pour Jésus. Et ce sang-là crie aujourd'hui, et il crie d'une voix forte, demandant le jugement de Dieu. Dans l'Épître aux Hébreux, l'apôtre remet ici le sacrifice de Jésus en perspective au chapitre 9. Épître aux Hébreux, chapitre 9, au verset 11, l'apôtre reprend cet argument à combien plus forte raison. Au verset 11, il est écrit « Mais Christ est venu comme souverain sacrificateur des biens à venir. Il a traversé le tabernacle plus grand et plus parfait » qui n'est pas construit de main d'homme, c'est-à-dire qui n'est pas de cette création. Et il est entré une fois pour toutes dans les lieux saints, non avec le sang des boucs et des veaux, mais avec son propre sang, ayant obtenu une rédemption éternelle. C'est dire à quel point l'intercession de Jésus, son ministère aujourd'hui dans le sanctuaire céleste, a encore beaucoup plus d'importance que tout ce qui se passait dans le sanctuaire sur terre, dans l'Ancien Testament. Et ce que Jésus apporte, c'est son propre sang, qui crie et qui crie justice. Mais curieusement, quand nous y pensons, le sang de Jésus ne crie pas vengeance pour lui-même, il crie vengeance pour nous. Et c'est là le mystère de l'Évangile. Le sang de Jésus ne crie pas vengeance pour lui, il crie pour nous, de sorte que nous puissions, nous, être sauvés, être au bénéfice de l'injustice dont il a été victime en étant sacrifié, lui qui n'était pas pécheur. Jésus crie vengeance pour nous sauver. Je pense à ce texte de l'Épître de Pierre, la première, au chapitre 2, où l'apôtre remet encore ces choses en perspective. Premier épître de Pierre, au chapitre 2, au verset 21, il est dit ceci. Christ aussi a souffert pour vous, vous laissant un exemple afin que vous suiviez ses traces. Lui qui n'a point commis de péché et dans la bouche duquel il ne s'est point trouvé de fraude. Lui qui injurié ne rendait point d'injure, maltraité ne faisait point de menace. mais s'en remettait à celui qui juge justement, lui qui a porté lui-même nos péchés en son corps sur le bois, afin que, morts au péché, nous vivions pour la justice, lui par les meurtrissures duquel vous avez été guéris. C'est par lui, justement, par ce qu'il a fait, que la justice nous est accessible. Et il s'en est remis, nous dit le texte, à celui qui juge justement. Et celui qui juge justement met à notre disposition cette justice de Jésus. Il est admirable de penser à quel point Jésus ne cherche pas à tirer vengeance pour lui-même, mais pour moi, pour chacun d'entre nous. Et c'est la raison pour laquelle le jugement de Dieu est finalement la bonne nouvelle aussi pour aujourd'hui. Dans le livre du prophète Osée, au chapitre 4, Dieu dit qu'il a un procès avec son peuple. Il est en procès avec son peuple parce que son peuple l'a rejeté. Et effectivement, Dieu est en procès avec son peuple. La question va être maintenant de savoir, dans ce procès, si nous avons un avocat ou pas. Et c'est en réalité là que sera toute la différence. Avons-nous un avocat auprès du Père? Ou bien voulons-nous nous présenter nous-mêmes pour justifier qui nous sommes? Toute la différence sera pour ceux qui ont un avocat ou pour ceux qui n'en ont pas. Lorsque nous lisons dans le livre des psaumes, déjà le psalmiste exprime à quel point le jugement est une bonne nouvelle. Regardez avec moi dans le livre des psaumes, le psaume 98 par exemple. Psaume 98, dès le verset 4, il est écrit ceci. Poussez vers l'Éternel des cris de joie, vous tous habitants de la terre. Faites éclater votre allégresse et chantez. Chantez à l'Éternel avec la harpe chantez des cantiques. Avec les trompettes et au son du cor, poussez des cris de joie devant le roi, l'Éternel. Que la mer retentisse avec tout ce qu'elle contient. Que le monde et ceux qui l'habitent éclatent d'allégresse. Que les fleuves battent des mains. Que toutes les montagnes poussent des cris de joie devant l'Éternel. Car il vient pour juger la terre. Il jugera le monde avec justice et les peuples avec équité. Le psalmiste comprend déjà que le jugement de Dieu, c'est la meilleure chose qui puisse nous arriver. C'est le moment où en fait Dieu réclame vengeance pour chacun d'entre nous. À moi la vengeance et la rétribution, disait le Seigneur. Mais pour nous, et finalement nous en sommes les bénéficiaires. Je pense à ce passage de l'Apocalypse au chapitre 14 et au verset 6 et 7. Parce que ce passage est en réalité la réponse à ce cri que nous avons lu tout à l'heure dans l'Apocalypse au chapitre 6. Apocalypse chapitre 14, verset 6. Ce texte, vous le connaissez bien, il est écrit ceci. « Je vis un autre ange qui volait au milieu du ciel. Il avait un évangile éternel pour l'annoncer aux habitants de la terre, à toute nation, à toute tribu, à toute langue, à tout peuple. » Il disait d'une voix forte, « Craignez Dieu et donnez-lui gloire, car l'heure de son jugement est venue. Et adorez celui qui a fait le ciel, la terre, la mer et les sources d'eau. » Ce texte répond à cet appel des martyrs que l'on lisait tout à l'heure, « Jusqu'à quand tarderas-tu à faire justice ?» Et maintenant, au chapitre 14, dans l'Apocalypse, il dit, « Voilà, l'heure du jugement est venue. » Je ne peux que me réjouir de savoir que le jugement a lieu maintenant dans le ciel. Parce que c'est le moment où Dieu va tirer vengeance pour notre bénéfice. Le sang crie. Le sang d'Abel crie encore. Le sang des martyrs crie encore. Mais le sang de Jésus crie plus fort encore. Mais il peut crier de deux manières. Il peut crier en ma faveur, mais il peut crier contre nous, si nous n'avons pas d'avocat, si nous n'avons pas créé avec Dieu ce lien personnel et particulier, le sang de Christ crie contre nous. Mais le sang de Jésus peut crier en notre faveur pour que Dieu nous fasse justice et nous donne sa justice. Alors aujourd'hui, le sang de Jésus crie encore, mais pour vous et pour moi, comment crie-t-il ? En ma faveur ou contre moi ? On raconte l'histoire de Robert Bruce, qui était l'héritier de la couronne d'Écosse au début des années 1300. Il était en guerre contre les Anglais, qui avaient dominé l'Écosse, et il voulait reprendre l'indépendance de sa nation. Vers la fin du conflit avec les Anglais, Robert Bruce s'était caché dans la forêt parce que les Anglais voulaient le capturer pour qu'il n'ait pas le temps de monter sur le trône de l'Écosse et déclarer l'indépendance vis-à-vis de l'Angleterre. Il était donc recherché. Il s'est caché dans la forêt avec quelques hommes et il avait sa stratégie. Mais les Anglais aussi. Ne sachant comment trouver Robert Bruce dans la forêt, ils ont été prendre chez lui ses propres chiens et ils ont utilisé ses propres chiens pour retrouver leur maître dans la forêt. Tout d'un coup, Bruce et ceux qui étaient avec lui ont entendu les chiens au loin. Et ses amis ont dit, c'est fini pour nous, les chiens sont à nos trousses. Bruce a réfléchi et leur a dit, pas du tout, suivez-moi. Et ses amis l'ont suivi, il a été un peu plus loin, où il y avait un ruisseau qui coulait. Il a marché dans le ruisseau, qu'il a remonté avec ses hommes pendant un petit moment, et puis il a traversé le ruisseau, il est reparti de l'autre côté. Les chiens sont arrivés un moment après devant le ruisseau, et là, ils étaient perdus. Ils avaient perdu la trace de leur maître, ils ne retrouvaient plus son odeur. Les Anglais les ont poussés pour qu'ils traversent le ruisseau, qu'ils leur montrent le chemin de l'autre côté, mais les chiens n'ont pas voulu passer. Ils avaient perdu la trace, ils ont tourné dans tous les sens. Ils avaient perdu la trace de leur maître. Pendant ce temps-là, Bruce a eu le temps de s'asseoir sur le trône de l'Écosse. Mais cette histoire est une image admirable, je trouve, de ce qui se passe avec chacun d'entre nous. Le diable est effectivement sur nos trousses. Il est derrière nous pour nous infliger la conséquence de notre péché. Mais nous sommes invités à rentrer par les eaux du baptême et par le lavement des pieds que nous allons faire tout à l'heure, dans ce ruisseau purificateur. Par ce moyen-là, le diable va perdre nos traces. Il ne peut plus nous poursuivre. En rentrant dans les eaux du baptême et en pratiquant le lavement des pieds dans la Sainte Seine, nous barrons la route à l'ennemi et nous pouvons ressortir de l'autre côté, victorieux, prêts à régner avec Jésus-Christ. Alors aujourd'hui, le sang de Jésus crie encore plus fort que le sang des martyrs de tous les temps. Je me pose la question de savoir comment crie-t-il ? Crie-t-il contre moi ou crie-t-il pour moi ? Bien évidemment, Jean, dans son épître, avait donné la solution. Et je vous propose de regarder cette solution que l'apôtre Jean avait apportée dans ce texte que vous connaissez bien, de la première épître de Jean au chapitre 5. Bien sûr, il y a une réponse, mais cette réponse, c'est nous qui allons la donner. J'aimerais la relire avec vous dans la première épître de Jean au chapitre 5, et nous lirons, si vous le voulez bien, le verset 12. Il est écrit ceci. « Celui qui a le Fils a la vie, celui qui n'a pas le Fils n'a pas la vie. Je vous écris ces choses afin que vous sachiez que vous avez la vie éternelle, vous qui croyez au nom du Fils de Dieu. » Et maintenant, on peut comprendre pourquoi ce texte qui se trouve un peu plus tôt dans l'épître de Jean est si fort et si significatif. Toujours dans la première épître de Jean, au chapitre 1er cependant, se trouve cette phrase au verset 7. « Le sang de Jésus, son Fils, nous purifie de tout péché. » Le sang de Jésus crie aujourd'hui et je vous invite à choisir, je vous invite à répondre, je vous invite à décider s'il criera pour vous ou s'il criera contre vous. Car le sang de Jésus peut nous purifier chacun de tout péché. Amen.
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Voilà, nous nous retrouvons pour une nouvelle émission, aujourd'hui de Chant d'espoir, Chant d'espérance. Nous avons débuté avec un chant de Mahalia Jackson, et il faut tout de suite apporter une précision, c'est qu'elle a l'habitude d'être accompagnée par des orchestres et surtout par des chœurs d'églises noires, avec lesquels elle a chanté essentiellement des églises baptistes. Et puis là, exceptionnellement, elle avait accepté de faire ce disque après plusieurs mois d'hésitation, avec le grand orchestre de Percy Faith. Cet orchestre était donc, et les chœurs étaient sous la direction de ce grand de la musique de variété américaine, au même titre que André Costellanets ou Mantovani. Et c'est une réussite, on peut le dire, parce que c'est un peu le mariage d'une voix noire, d'un tempérament très ancré dans une certaine culture avec des racines excessivement profondes. Et puis la musique blanche, orchestrée et arrangée par un blanc, et il ne s'en cache pas. Alors effectivement que Mahalia pouvait être inquiète et qu'elle a téléphoné à plusieurs reprises à Percy Faith en lui disant « Écoutez, moi je regrette infiniment, mais je ne suis pas une star d'opéra. » Et puis finalement, donc le disque s'est fait, et nous l'avons maintenant, nous pouvons l'écouter. Et quelques jours d'ailleurs après l'avoir enregistré, elle avait pris froid, elle se trouvait donc à la maison, et elle en était bien contente. Elle l'a écouté en disant « j'ai joué le disque, j'ai mis le disque sur ma platine, et puis finalement je me trouvais comme à l'église ». Comme quoi le spiritual, avec toutes les tendances et toutes les orchestrations qu'ils peuvent avoir, apporte à ceux qui les expriment et à ceux qui les entendent, de par la foi qu'ils expriment, et non pas tellement par la musique qui a contribué justement à propager cette foi, mais qui n'est pas l'élément, il faut bien le dire, déterminant. C'est un petit peu curieux de dire ça alors qu'on fait une émission justement sur la musique de spiritual, mais je crois que il fallait quand même apporter cette précision. Nous avons entendu ensuite donc Paul Robeson dans le mont Sion sur mon voyage. Nous avons parlé lors des deux précédentes émissions des grands thèmes qui animaient donc ces chants, et nous continuons aujourd'hui en précisant un petit peu. Alors là, ce ne sont plus les personnages bibliques, ce ne sont plus les grands thèmes, c'est-à-dire le Christ, mais ce sont les personnages ou les thèmes alors qui ne sont pas personnalisés par un personnage. C'est le cas justement de ce chant de Mahalia, c'était la Nouvelle Jérusalem, la Sainte Cité. Le Mont Sion, c'était également donc tous ces thèmes qui ont fait partie des grandes campagnes évangéliques et du Grand Réveil au début du siècle. Et puis sur ce voyage, on a des thèmes plus populaires qui sont ceux du train céleste. Alors parfois c'est le train qui emmène les fidèles en enfer, mais très fréquemment c'est le train qui était, on était à la grande époque des voyages et de la construction du Great Railroad Station là aux États-Unis. Et c'était effectivement la construction de ce chemin de fer qui a déterminé aussi ces chants-là. Et ce train, et le symbole du train, est un des plus connus. Alors, je vous propose trois chants. Le premier par un groupe peu connu, c'est The Telltale Singers. Alors là, il y a un petit jeu de mots en anglais, c'est les contes qui sont dits par les chanteurs. C'est le nom de leur titre. Et ils sont accompagnés par The Goldeners Choir. Ils nous chanterons ce train qui est un thème bien connu. Nous entendrons ensuite Get on Board, c'est-à-dire Viens à bord. Clyde le chante, enfin de nombreux chanteurs ont pu le chanter. Là, je vous propose la version des Mariners. Alors, la Mariners était un des grands quartets qui s'est fait connaître dans les années 60 et qui avait pour particularité d'être composé de deux noirs et de deux blancs. Alors ça, c'était une musique un petit peu hybride qui avait repris les grands thèmes spiritual et qui faisait une évangélisation, c'est une forme d'écuménisme un petit peu avant la lettre, officiellement. Et puis, écoutons tout de suite un peu de musique.

Et puis maintenant, je vous avais promis une petite surprise, là. Le ton de ma voix, vous l'avez peut-être fait pressentir. C'est Louis Armstrong, qui, lui, n'a pas de train pour cette fois, mais il a de bonnes chaussures. Et le thème des chaussures, c'est-à-dire que chaque enfant de Dieu a des chaussures. Il me faut de bonnes chaussures pour voyager vers Dieu. C'était un petit peu à double sens. D'abord, il fallait de bonnes chaussures pour voyager, c'est vrai. Et c'était Dieu ou Christ ou notre Seigneur pourvoit à nos besoins parce qu'il fallait de bonnes chaussures et dans ces temps de pauvreté, la chaussure était quelque chose de bien précieux.

on parlait de chaussures de voyage, c'était The Traveling Shoes, pas The Violinaires. Alors quelques mots, parce que là aussi c'est un nouveau groupe, c'est un nouveau venu dans notre émission Chant d'Espoir, Chant d'Espérance. Alors les Violinaires sont un groupe, vous l'avez reconnu peut-être, qui se situe dans les années 60, et cet enregistrement date de décembre 1966. C'est un des célèbres quartets qui a marqué la musique américaine de variété ou de spiritual. Ils sont sept, je ne vous les nommerai pas. Simplement, les arrangements et directions sont de Sonny Thompson. C'est un enregistrement qui a été fait à Chicago. Donc, et on retrouve un peu cette influence populaire, puisqu'on peut dire qu'ils étaient peut-être à cheval entre les Platters et James Brown. Bon, maintenant, je vous offre quelque chose de beaucoup plus classique, d'un petit peu plus vieux quand même. C'est quelqu'un, je vous l'ai dit, que j'aime beaucoup, c'est Clara Ward. Alors, dans les grands thèmes de la musique noire religieuse, nous trouvons Peace in the Valley. C'est la vallée biblique, c'est la vallée des psaumes. Et c'est cette vallée qui a été conquise également par les pionniers. C'est cette vallée qui permettait la liberté. Ce ne sont plus des plaines désolées, mais c'est la vallée de bonheur avec le lys de la vallée. Je termine cette émission donc en vous proposant, dans l'interprétation qu'en fait Clara Ward, Peace in the Valley.

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1: Les pommes de terre de Colette Nas. Les pommes de terre poussent dans la terre. Et quand on les déterre, c'est toute une affaire. Vraiment, tout un ouvrage. Il leur en faut du courage aux gens de mon village. Devant moi, je les vois le dos courbé, les bras lassés, piocher et se pencher. Je les vois durement travailler. Quand je mange des pommes de terre, est-ce que je n'aurais pas songé qu'il leur en faut du courage aux gens de mon village pour les ramasser ?

0: Ésaïe, chapitre 58. Crie à plein gosier, ne te retiens pas. Élève ta voix comme une trompette et annonce à mon peuple ses iniquités, à la maison de Jacob ses péchés. Tous les jours ils me cherchent, ils veulent connaître mes voies. Comme une nation qui aurait pratiqué la justice et n'aurait pas abandonné la loi de son Dieu, ils me demandent des arrêts de justice, ils désirent l'approche de Dieu. Que nous sert de jeûner si tu ne le vois pas? De mortifier notre âme si tu n'y as point égard? Voici, le jour de votre jeûne, vous vous livrez à vos penchants et vous traitez durement tous vos mercenaires. Voici, vous jeûnez pour disputer et vous quereller, pour frapper méchamment du poing. Vous ne jeûnez pas comme le veut ce jour, pour que votre voix soit entendue en haut. Est-ce là le jeûne auquel je prends plaisir, un jour où l'homme humilie son âme? Courber la tête comme un jonc et se coucher sur le sac et la cendre, est-ce là ce que tu appelleras un jeûne, un jour agréable à l'Éternel? Voici le jeûne auquel je prends plaisir. Détache les chaînes de la méchanceté, dénoue les liens de la servitude, renvoie libres les opprimés, et que l'on rompe toute espèce de joug. Partage ton pain avec celui qui a faim, et fais entrer dans ta maison les malheureux sans asile. Si tu vois un homme nu, couvre-le, et ne te détourne pas de ton semblable. Alors ta lumière poindra comme l'aurore, et ta guérison germera promptement. Ta justice marchera devant toi, et la gloire de l'Éternel t'accompagnera. Alors tu appelleras, et l'Éternel répondra. Tu crieras, et il dira, « Me voici !» Si tu éloignes du milieu de toi le joug, les gestes menaçants et les discours injurieux, si tu donnes ta propre subsistance à celui qui a faim, si tu rassasies l'âme indigente, ta lumière se lèvera sur l'obscurité et tes ténèbres seront comme le midi. L'Éternel sera toujours ton guide. Il rassasiera ton âme dans les lieux arides et il redonnera de la vigueur à tes membres. Tu seras comme un jardin arrosé, comme une source dont les eaux ne tarissent pas. Les tiens rebâtiront sur d'anciennes ruines, tu relèveras des fondements antiques. On t'appellera réparateur des brèches, celui qui restaure les chemins, qui rend le pays habitable. Si tu retiens ton pied pendant le sabbat, pour ne pas faire ta volonté en mon saint jour, si tu fais du sabbat tes délices, pour sanctifier l'Éternel en le glorifiant, et si tu l'honores en ne suivant point tes voies, en ne te livrant pas à tes penchants et à de vains discours, alors tu mettras ton plaisir en l'Éternel, et je te ferai monter sur les hauteurs du pays, je te ferai jouir de l'héritage de Jacob, ton père. Car la bouche de l'Éternel a parlé.
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1: Aventure ou adultère ? Dans Hébreux 13 au verset 4, nous lisons « Que le mariage soit honoré de tous et le lit conjugal exempt de souillure, car Dieu jugera les impudiques et les adultères. »
2: Dieu déclare, sans la moindre ambiguïté, tous doivent respecter le mariage. Mari et femme doivent rester fidèles l'un à l'autre. Dieu jugera ceux qui ont une vie immorale et ceux qui sont adultères. Voir Hébreux 13, 4. Toute excuse pour contourner ce verset n'est que mensonge et une insulte à Dieu. Si Dieu a établi une barrière autour du couple marié, c'est pour le bien de chacun. L'enfreindre a de lourdes conséquences. Pourquoi Dieu est-il aussi protecteur de cette institution qu'il a créée, le mariage ?
1: Parce qu'il sait, premièrement, que l'infidélité est une entorse de foi. Au mariage, le couple s'est promis fidélité. En brisant cette promesse, c'est un peu comme s'il revenait sur la foi qu'il est lié au départ. Or, sans la foi, personne ne peut plaire à Dieu. Foi et fidélité sont donc inséparables.
2: Deuxièmement, que beaucoup de douleurs naîtra tôt ou tard dans le cœur de celui qui est trahi et dont la foi même risque de vaciller et que l'infidélité ne résout rien. Le vrai problème dans le mariage ne fera que s'envenimer. Si l'un ou l'autre dans le couple se sent peu ou mal compris par l'autre, la seule issue est la discussion franche et honnête entre eux. Poursuivre dans les bras d'une autre une réponse à ses propres problèmes ou tentations équivaut à prendre du poison pour échapper à ses maux d'estomac.
1: Troisièmement, que l'infidélité est autodestructrice. Celui ou celle qui est infidèle n'ose pas dire la vérité dans la plupart des cas et doit se résoudre à mentir pour maintenir le statu quo. Les psychologues appellent cela la double impasse. Où que vous vous tourniez, vous êtes perdant. La seule issue est généralement rejetée, celle qui consiste à tout avouer et demander le pardon à l'autre. Restaurer la confiance peut s'avérer très long et même parfois impossible. Mais le pardon est la seule vraie réponse biblique. La bonne nouvelle, c'est que Jésus est toujours prêt à pardonner. S'éloigner de lui pour cacher son infidélité, c'est accepter de se condamner au désert, à la solitude et aux remords.
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ô Dieu de mon salut. Crée en moi un cœur pur, renouvelle en moi un esprit bien disposé. Ne me rejette pas loin de ta face. Lave-moi de mes iniquités

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1: Fidèle, aimable auditeur, internaute de la radio La Sentinelle, vous qui nous écoutez à travers les www.radio-rls.fr ou sur le 97.9 FM, nous sommes très contents de rentrer chez vous pour votre émission tant attendue, tant aimée, 180 secondes de foi. Ne pas craindre. Tel est le titre. Ésaïe 41, verset 10, nous dit ce qui suit. Ne crains rien, car je suis avec toi. Ne promène pas des regards inquiets, car je suis ton Dieu. Je te fortifie, je viens à ton secours, je te soutiens de ma droite triomphante. Cette déclaration a été faite par le prophète Ésaïe, mais venant de Dieu, pour dire au peuple de ne pas craindre. Ne crains rien, car je suis avec toi. J'arrive à comprendre que la peur est une réalité humaine, mais elle ne doit pas gouverner la vie du croyant. Et la présence de Dieu est plus grande que toute inquiétude. Dans une perspective biblique, Dieu ne permet pas l'absence de difficultés, l'absence de maladie, l'absence du chômage, l'absence des problèmes au sein de la famille, mais sa présence constante au milieu de ces difficultés. Aujourd'hui, mon frère, ma sœur, confie à Dieu tes peurs. Car là où Dieu est présent, la peur perd son pouvoir. Ne crains rien, car je suis avec toi, dit l'Éternel. Déjà, bonne et heureuse journée. Que le Seigneur vous bénisse abondamment.
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1: Christophe, bonjour.
2: Bonjour Denis, bonjour aussi à vous tous, amis auditeurs.
1: Je suis heureuse de vous retrouver à ce micro pour un sujet qui, on l'a dit souvent, touche chacun, soit personnellement, soit dans l'entourage, et un passage de la vie qui peut pourrir la vie, justement, si on ne sait pas trop comment aborder cette situation. Donc la dernière fois, vous nous avez parlé des facteurs extérieurs qui peuvent intervenir, et cette retentivité, il me semble que ce terme est important, parce que le même événement ne va pas retentir de la même manière chez les uns ou chez les autres.
2: Oui, nous avons une fragilité ou une force particulière en fonction de notre histoire, de notre tempérament, de notre milieu, de notre éducation, de nos valeurs de vie, de notre attachement ou pas à l'autre. Bref, la vie est très très complexe, parce qu'on n'est jamais seul. Il y a tout
1: un seul élément. Voilà.
2: Alors tout ce que l'on voit, tout ce que l'on entend, consciemment ou inconsciemment, influence notre psychisme. Par exemple, la musique. Alors parfois, dans des moments de joie, on se met à siffloter des airs en convenance avec notre état d'esprit, et c'est vrai qu'à certains moments, on a besoin d'un autre type de musique. Donc la musique influence beaucoup notre psychisme. Nous, en tant qu'êtres humains, des êtres qui fonctionnent énormément au travers de notre système nerveux. C'est notre force, c'est notre faiblesse, et notre système nerveux, il est en prise directe parce qu'il voit, parce qu'il entend, parce qu'il ressent, parce qu'il goûte, par l'impact des paroles que l'on échange avec l'autre. Nous sommes des êtres de relation. Mm-hmm. Alors quand la relation à l'environnement, à nous-mêmes, est mauvaise, nous en subissons toujours le contre-coup, d'où l'importance à veiller, parce que un homme est tel que sans les pensées et les sensations de sa personne.
1: Et alors vous dites que donc, suivant nos états d'âme, on va être heureux de siffloter une chanson gay, qu'il y a d'autres fois on sera même incapable et qu'on sera sombre. Donc là, c'est un petit peu l'expression de ce que l'on ressent. Mais de quelle manière est-ce que ce que l'on entend peut nous influencer? Disons, qu'est-ce que par exemple une musique triste peut nous rendre triste, ou est-ce qu'il y a des musiques plus dépressives, ou au contraire plus thérapeutique que d'autres?
2: Oui, je ne suis pas un spécialiste de la musique, mais c'est vrai que vous employez un mot qui est à la mode aujourd'hui. Il y a une
1: musicothérapie.
2: Hein. C'est pour cela que les avenues de notre âme sont quand même nos sens. Hein. Mm-hmm. Donc il faut veiller à avoir cette hygiène de refuser d'entendre tel type de musique, tel type de paroles. C'est vrai que il y a certaines personnes, et je fais partie de celles-là, je supporte mal les critiques, les commérages, ce cannibalisme que l'on fait en discutant des défauts des autres. Je n'aime pas écouter tel type de musique, et je le fais volontairement pour préserver mon esprit, parce qu'après on se ferait prendre par nous-mêmes, et puis on s'étonne par la suite d'avoir des pensées négatives, de ne pas être aussi créatif. Je crois que de la même façon que nous devons avoir une hygiène physique, physiologique, se brosser les dents, se laver, prendre sa douche, etc., faire de l'exercice, on doit avoir une hygiène mentale, et bien sûr morale, pour finalement à avoir ce qu'on appelle aujourd'hui des pensées positives. Alors il y a l'apôtre Paul qui dans un passage de son épître aux Philippiens va parler de cette hygiène mentale, en disant que tout ce qui est vrai, tout ce qui est juste, tout ce qui est beau, tout ce qui est digne de louange, soit l'objet de vos pensées, et il va dire ceci en commentant ce texte des Proverbes, à savoir qu'un homme est tel, un être humain est tel que sont les pensée de son âme. Alors bien sûr, dans son appartement, le choix des couleurs influence aussi notre état d'esprit. Et c'est vrai que parfois, on a besoin de changer aussi de couleurs, de musique, de tableaux. Notre environnement joue un très très très grand rôle sur notre état d'esprit.
1: Donc il n'y a pas que les coups durs de la vie, par exemple, qui peuvent influencer nos états d'âme, ou au contraire les grandes bonnes nouvelles, mais toutes ces petites choses qui font notre quotidien. Vous parliez justement de personnes qui critiquent facilement, qui n'y voient pas de mal, c'est un petit peu une sorte de jeu, ou d'autres qui élèvent la voix très facilement, alors que d'autres, dans d'autres familles, ça va être vraiment très mal vécu. Quand quelqu'un commence à crier, on dit, oh là là, qu'est-ce qui se passe, c'est très grave. Donc toutes ces petites choses-là, si je peux dire, finalement, nous construisent jour après jour et retentissent sur nous.
2: Alors, ce sont ce qu'on appelle des mesures préventives. Hein. N'importe quel médecin vous dira que la véritable médecine, c'est celle qui agit en amont. Mmh. Et agir en amont au niveau de la dépression, c'est ce que j'appelle cette hygiène mentale, cette hygiène morale. Et c'est vrai que c'est de celle-là que viennent ou pas nos difficultés, parce que si vous entretenez toujours un esprit positif, quand il y aura un grand coup, hein, alors mm-hmm. ça peut être un échec, ça peut être des difficultés d'ordre conjugal, professionnel, relationnel, un deuil, ben, vous êtes suffisamment préparé, tonique pour supporter le coup, parce que la dépression, c'est que, pour employer une image, c'est lorsque l'élastique se casse. Mmh. L'hygiène mentale vous permet d'avoir une certaine facilité, capacité d'adaptation, d'absorption du choc, pour relativiser, pour aller de l'avant, pour trouver les causes de l'échec, pour ouvrir la lucarne d'en haut plutôt que la trappe de la cave, hein. Mm-hmm. Et parce que on a choisi de donner un sens à sa vie, et lorsque ce sens-là est ébranlé, ben on doit avoir cette capacité de retrouver un nouveau sens, de retomber sur ses pieds, et c'est cela qui nous manque le plus, parce que aujourd'hui on tombe tellement rapidement dans le relativisme des valeurs. Et c'est pour ça que l'Évangile est une bonne nouvelle qui donne un sens à la vie. Et ce sens, c'est jamais le bonheur de l'homme en tant que tel, c'est l'homme en recherche du bonheur pour l'offrir à l'autre et le donner à l'autre. À partir de ce moment-là, ce n'est pas le moi qui gère la vie de l'homme, mais ce sont les valeurs. Alors ça peut être Dieu, ça peut être des valeurs spirituelles. À partir de ce moment-là, nous avons une capacité d'amortir les chocs de la vie, parce que l'objectif n'est pas nous en tant que tels, mais
1: notre projet.
2: Notre projet de vie avec l'autre. Dans un couple, par exemple, on ne se marie pas pour être heureux, hein, mais on se marie pour rendre l'autre heureux. À partir de ce moment-là,
1: les choses sont
2: perçues dans une autre perspective. Ce n'est pas le moi qui trône, parce que ce moi-là, le message de l'Évangile est clair, il faut le crucifier. Mais il faut le crucifier pour faire ressusciter une personne nouvelle. Voilà, brièvement rapporter ce que l'Évangile nous propose, crucifier le moi pour ressusciter à une nouvelle forme de vie. Le dépressif, il se voit et il s'éprouve crucifié à jamais. Il faut lui dire qu'il y a une résurrection spirituelle possible.
1: C'est donc une bonne nouvelle. Christophe Selmar, je vous donne rendez-vous pour très bientôt. Au revoir. Amis auditeurs, vos questions, vos remarques sont toujours les bienvenues. Je vous rappelle que nous répondons à votre courrier. À bientôt.

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1: Mon père est mort lorsque j'avais 10 ans. Suite à ce décès, nous avons déménagé à Lausanne, où ma mère travaillait en faisant des ménages jusqu'à 14 heures par jour pour nous faire vivre. Cette période fut douloureuse car j'avais perdu mon papa, mes amis et je ne voyais pratiquement plus ma maman. Mais étant indépendante et de nature optimiste, j'ai pris ma vie en main. L'école se passait très bien. Ma mère a pu me payer l'école normale et à 20 ans, j'étais institutrice, un rêve d'enfant qui devenait réalité. Mon métier me passionnait. À 24 ans, je me suis mariée au civil. Mon mari et moi étions athées et ne voulant pas être hypocrites, nous ne nous sommes pas mariés à l'église. Gagnant bien tous les deux, nous avons pu construire une villa. Nous avons ensuite adopté deux enfants colombiens. Vraiment, j'avais tout. Un mari adorable, deux enfants, pas de soucis financiers, une maison, un métier, des jeunes filles au père qui s'occupaient des enfants et du ménage pendant mes absences. C'était super. Et je n'enviais pas du tout ces femmes au foyer. Je me demandais ce qu'elles pouvaient bien faire toute la journée à la maison sans s'ennuyer. Pour moi, de passer un mercredi après-midi à la maison me semblait déjà bien long. Il y a 5 ans, j'ai dû m'occuper d'une élève qui vivait dans un milieu familial défavorisé et il a fallu la retirer de son foyer pour la placer en institution. Ce fut une expérience éprouvante. J'étais bouleversée, car d'un côté, j'avais adopté deux enfants pour être maman et d'un autre côté, une fillette était retirée du milieu familial. J'ai eu peur ensuite que les parents s'en prennent à Gilles et à Manoël, et ma peur devenait chaque jour plus grande. Un après-midi d'août 1988, j'ai rencontré une collègue, et en pleurant, je lui ai tout raconté. Elle m'a dit « Je vais prier pour toi ». Étant athée, je ne pensais pas que cela serait vraiment efficace. Mais je fus obligée de constater que les heures et la nuit qui suivirent furent très paisibles. Le surlendemain, suite à une rencontre professionnelle, elle m'a proposé de lire la Bible et de prier. À la fin, je lui ai demandé, je n'ai jamais prié. Alors le jour où je déciderai de rencontrer Dieu, qu'est-ce que je dois lui dire? Elle m'a répondu, tu demandes pardon et tu dis merci. J'étais surprise. Demander pardon? Pourquoi? Je n'avais pas fait de mal. Elle m'a dit, tu lui demandes pardon parce que tu ne t'occupes pas de lui et tu lui dis merci de tout ce qui s'est passé dans ta vie. Je suis rentrée à la maison en pleurant. Mon mari m'a pris dans ses bras et il me disait, « Mais qu'est-ce qui se passe, ma petite chérie? Mais qu'est-ce qu'il y a? Mais t'as eu un accident? Mais qu'est-ce qui se passe? Qu'est-ce qu'il y a ?» Et là, entre deux sanglots, j'ai réussi à lui dire, « Je crois que je vais rencontrer Dieu. » Alors là, vraiment, les bras lui en sont tombés. Il a dit « Aïe, aïe, aïe, on est dans de beaux draps » et il a été s'asseoir. Il m'a dit « Et maintenant, tu vas faire quoi ?»« Je sais pas. Tu vas lire la Bible? Je sais pas. Tu vas aller à l'église? Je sais pas. Puis je l'ai regardé et je lui ai dit, mais il y a une chose que je sais, c'est que Dieu est amour, alors apprête-toi à être aimé 3 fois plus qu'avant. Nous sommes allés nous coucher, mon mari s'est endormi. J'ai pensé, eh bien, je vais essayer de prier. Cette première prière fut très courte. J'ai dit à peu près ceci. Écoute Seigneur, je te demande pardon car je ne me suis jamais intéressée à toi. Je te remercie pour cette période difficile que je viens de traverser car elle m'a fait comprendre que sans toi, je ne pouvais pas vivre. Amen. À cette seconde-là, Dieu est entré dans mon cœur et j'ai découvert tout l'amour qu'il avait pour moi. Pendant 34 ans et demi, je ne m'étais pas occupée de lui, mais à l'instant où je l'ai appelé, il était là. C'était merveilleux. Cette nuit-là, j'ai compris que Dieu est prêt à aider chaque être humain qui lui ouvre son cœur. Il est là et il attend que nous mettions notre main dans la sienne. Il ne nous fait aucun reproche, car il est heureux que nous soyons à nouveau proches de lui. Et depuis cette nuit-là, beaucoup de choses ont changé, car avec Jésus, la vie est différente. Il est avec moi à chaque instant. Avant, avec mon mari, j'aimais tout commander. Être le chef de famille, je ne supportais pas les critiques et voulais toujours avoir le dernier mot. En fait, il n'avait pas grand-chose à dire. Petit à petit, Dieu a transformé ma manière d'agir en me montrant où est ma place d'épouse. Au début, je lui demandais, « Est-ce que tu m'autorises à aller au culte, à une réunion ?» En me donnant les comportements adéquats, Dieu permet que nous vivions toujours plus en harmonie. Dieu m'aide aussi avec mes enfants. Avant, j'étais très nerveuse. J'avais de la peine à les supporter, même si je les avais désirés de tout mon cœur. Cela fait maintenant 2 ans et demi que je suis mère au foyer. Je ne m'ennuie pas. L'école était toute ma vie, mais grâce à Dieu, j'ai tout quitté avec joie et pas une seule fois je n'ai regretté ce choix. J'ai du plaisir à être avec mes enfants et je ne trouve plus le temps long. Au contraire, il passe trop vite. Je suis calme, j'ai de plus en plus de patience. Oui, avec Jésus, c'est différent. Dieu a changé ma vie. Il me transforme petit à petit. Mais il est vrai que pour être transformé, pour guérir des blessures intérieures profondes, des larmes sont parfois versées. Mais à chaque fois, je dis à Dieu, « Seigneur, ce moment est dur à passer. Je suis triste, je souffre, mais je sais que tu es là, que tu prends soin de moi, que tu ne lâches pas ma main et qu'avec toi, je vais en ressortir vainqueur. » Et à chaque fois, c'est ce qui s'est passé. C'est toujours avec émerveillement que je vois combien Dieu a agi au travers d'une situation difficile ou qui paraissait sans issue. Et Dieu n'a pas fini de me transformer. Il y a encore bien des choses qui par lui vont changer. Car dès l'instant où l'on met sa main dans la sienne, il s'occupe de nous avec amour, comme si chacun de tes enfants était pour lui son unique souci.
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